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2: Dobrý den, bonjour à toutes et à tous et merci d'être fidèles à l'écoute de l'actualité tchèque en français sur Radio Prague International. Au sommaire, en ce mardi, de la politique tout d'abord avec le gouvernement qui a nommé un nouveau délégué qui sera chargé de veiller au respect des engagements de la République tchèque vis-à-vis de l'OTAN. Et ce, notamment en matière de dépenses de défense, un point sur lequel la République tchèque est souvent critiquée ces derniers temps. Nous parlerons aussi découverte et histoire avec un fossile rarissime découvert sur le chantier du métro de Prague, ou encore de culture avec le musée Kampa à Prague qui expose jusqu'à la fin de cette semaine quelques 80 magnifiques bouquets de fleurs de Václav Špála. Václav Špála, on va le découvrir, qui était un maître du modernisme tchèque. Mais avant tout cela, le Flash Info préparé et présenté par Alexis Rosenzweig. Très bonne écoute de Radio Prague International en français.
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3: Les présidents de la Tchéquie, de la Slovaquie et de l'Autriche sont réunis ce mardi à Bratislava, la capitale slovaque, pour discuter des questions actuelles de politique étrangère, notamment de la sécurité énergétique. Les discussions devaient également porter sur l'intelligence artificielle dans l'éducation, ainsi que sur les défis et opportunités que les technologies numériques représentent pour la jeune génération. Le sommet du format dit de Slavkov, ou S3, comprendra aussi des présentations de projets innovants réalisés par des étudiants des trois pays. Le président tchèque Petr Pavel rencontre son homologue slovaque Peter Pellegrini, ainsi que le président autrichien Alexander van der Bellen au château de Devín, précédant un déjeuner de travail organisé sur le Danube à bord du bateau

0: reprendre le processus de sélection de manière transparente et en accord avec les priorités du nouveau gouvernement. Les noms des ambassadeurs doivent être signés par le chef de l'État. Le nouveau gouvernement a exprimé des doutes sur le fait que la proposition approuvée par le gouvernement Fiala reflétait également ses propres priorités. Au départ, il voulait annuler l'ensemble des nominations, mais finalement, nous nous sommes entendus avec le Premier ministre. Je respecte son souhait d'avoir dans certains pays des personnes auxquelles il fait peut-être davantage confiance. Et nous nous sommes mis d'accord sur 4 changements. C'est ce qu'a déclaré le président Peter Pavel. Le dirigeant de l'association des Allemands des Sudètes, la Sudetendeutsche Landsmannschaft, Bernd Posselt, ne parlera pas des décrets Benesch lors de son discours pendant le congrès de Brno la semaine prochaine, même s'il dit ne pas être d'accord avec ces textes qu'il considère fondés sur le principe de la culpabilité collective. J'ai sur cette question le même avis que Václav Havel, qui critiquait les décrets parce qu'il était opposé à la culpabilité collective. Le problème des décrets Benesch est justement qu'il reposait sur ce principe, mais cela appartient à l'histoire. Nous ne pouvons plus la changer, même si nous pouvons en discuter en ce moment. Les Tchèques débattent de ces questions avec nous, ainsi que de nombreux autres sujets. C'est ce qu'a déclaré Bernd Posselt au quotidien tchèque Mlada Fronta Dnes. Ce congrès des Allemands des Sudètes est prévu du 22 au 25 mai à Brno. Ce sera la première fois qu'il aura lieu en Tchéquie dans le cadre du festival Meeting Brno. La coalition gouvernementale composée par ANO, le SPD et les automobilistes a toutefois proposé à la Chambre des députés une résolution exprimant son opposition à l'organisation de ce congrès en Tchéquie. Et les débats sur cette résolution doivent reprendre ce jeudi. On passe au sport avec du football et la première liste, la pré-liste pour la Coupe du Monde de la part du sélectionneur tchèque. 54 joueurs au total devaient être présentés avant lundi à la FIFA. Et à noter que les joueurs du Slavia, Tomáš Hory l'attaquant et Doudiera le défenseur, font partie de cette première liste, même s'ils ont été écartés du collectif du club du Slavia Prague après les incidents qui ont émaillé le derby entre le Sparta et le Slavia ce week-end. Pour en savoir plus sur les conséquences et le verdict de la commission de discipline à propos de ces graves incidents qui se sont déroulés pendant ce match avec l'entrée des supporters sur le terrain notamment, eh bien c'est sur notre site français.radio.cz ainsi que pour toutes les autres infos. Juste un mot sur la météo en vous disant que les températures commencent à remonter. 14 degrés annoncés pour ce mercredi 13 mai à Prague. Tout de suite maintenant, la suite de notre programme.
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2: Alors qu'il lui est souvent reproché ces derniers temps de consacrer une part insuffisante de son budget aux dépenses de défense, le gouvernement a nommé lundi un nouveau délégué qui sera chargé de veiller précisément au respect des engagements de la République tchèque vis-à-vis de l'OTAN, avec pour première mission de jongler avec les chiffres pour faire en sorte que l'objectif des 2% du produit intérieur brut soit atteint.
3: Zatím to vypadá, že ani my nesplníme, ale my uděláme pro to maximum. My jsme se domluvili s generálním tajemníkem na to, že o tom budeme vyjednávat.
2: Après la visite du secrétaire général de l'Alliance Atlantique, Mark Rutte, à Prague en avril dernier, Andrej Babiš, comme on vient de l'entendre, l'avait reconnu. Cette année, la République tchèque consacrera bien moins de 2% de ce produit intérieur brut aux dépenses de défense. Selon une évaluation faite par les responsables de l'OTAN, il ne s'agira même que d'une part, très précisément, de 1,78%. Mais comme dernièrement encore à Erevan, lors de sa participation au sommet de la communauté politique européenne, un sommet en marge duquel il avait rencontré le président ukrainien Volodymyr Zelensky, le premier ministre Andrei Babiš donc, bien qu'il considère que l'organisation politico-militaire dispose de données différentes de celles de son cabinet, l'a aussi promis. Il fera désormais tout son possible pour parvenir à ces fameux 2%, un défi qu'Andrei Babiš a même qualifié, je cite, de nouvelle priorité clé pour son gouvernement.
3: My uděláme všechno pro to, aby jsme minimálně ty 2% splnili v tomhle roce.
2: Deux semaines plus tard, c'est dans ce contexte qu'est intervenue la nomination de Jakub Landovský, ancien ministre adjoint de la Défense et ancien ambassadeur tchèque auprès de l'OTAN. Cet avocat est politique.

0: politologue de formation, Jakub Landowski, donc, qui occupait les fonctions de directeur exécutif de l'antenne centre-européenne de l'Institut Aspen, il y a quelques mois encore, a été chargé de la coordination et de la supervision du respect des engagements de la République tchèque envers l'OTAN, et donc notamment dans les domaines de la défense et de la sécurité. On écoute Jakub Landowski.
1: Je serai certainement en mesure, au nom de la République tchèque, de fournir des informations précises sur les dépenses pouvant être reconnues ou non comme des dépenses de défense. Je suis absolument certain que la République tchèque atteindra ces 2% et il s'agira alors d'une première historique, car le gouvernement précédent, bien qu'il prétende le contraire, n'y est pas parvenu. Pour l'instant, je ne peux pas vous donner de date précise, car je ne sais pas quel sera le PIB et je ne sais pas non plus tout ce qui sera pris en compte dans ce calcul.
0: Fin avril, Andrej Babiš a déclaré que le gouvernement précédent, dirigé, rappelons-le, par le conservateur Petr Fiala, n'avait lui non plus pas respecté cet engagement des 2% l'année dernière, l'OTAN ayant reconnu, selon lui, des dépenses de défense ne s'élevant qu'à 1,85% du PIB. Une déclaration à laquelle Petr Fiala et l'ancienne ministre de la Défense, Jana Černochová, ont réagi en accusant Andrej Babiš de mentir, la République tchèque ayant, selon eux, consacré 2,01% de son PIB à la défense en 2025. Ce qui est sûr, c'est que pour 2026, le ministère de la Défense dispose d'un budget d'environ 6 milliards 300 millions d'euros et selon les prévisions faites par le gouvernement et la loi des finances, ce sont au total près de 7 milliards et demi d'euros qui seront consacrés aux dépenses de défense. Selon les experts, près de 820 millions d'euros manquerait donc encore pour que la République tchèque puisse atteindre cet objectif des 2% et ainsi considérer qu'elle est dans les clous, ne serait-ce que pour cette année. C'est donc précisément cette mission qui a été confiée à Jakub Landowski.
1: Il s'agit d'une mission déterminée par deux chiffres. Il y a d'abord le montant des dépenses de défense directe du ministère de la Défense qui, si l'on s'en tient aux dernières déclarations du Premier ministre, et comme c'est d'ailleurs l'usage au sein de l'Alliance, devrait se situer quelque part au-dessus de 2% du PIB. Bien sûr, nous ne savons pas quel sera le chiffre exact, mais la part devrait se situer entre dans cette fourchette et d'ici à 2035, soit donc dans 10 ans, elle devrait atteindre 3,5% du PIB conformément à ce qui avait été défini. À cela s'ajoutent les dépenses liées à la résilience de la République tchèque et à sa sécurité. Celles-ci ne sont pas directement liées à la défense et c'est la raison pour laquelle la création de cette fonction de délégué est logique, car ces autres dépenses sont réparties entre les différents ministères. Cela va de la santé au transport en passant par le ministère de l'Intérieur ou le ministère de l'Agriculture. Il convient donc de travailler de manière transversale et d'impliquer les différents ministères dans ces activités, car la défense n'est pas seulement l'affaire du ministère de la Défense, mais de l'ensemble du gouvernement et de toute la République tchèque.
0: Pour rappel, après s'être engagé lors d'un sommet au pays de Galles en 2014 à stopper la baisse de leur budget de défense et à chercher à se rapprocher dans les 10 années à venir des 2% du PIB dans une volonté de contribuer à l'effort de défense commun, les pays alliés au sein de l'OTAN ont convenu en 2025 à La Haye cette fois d'un nouvel objectif consistant à porter les dépenses totales de défense et de sécurité à 5% du PIB d'ici à 10 ans, dont 3,5% consacrés exclusivement à l'armement. Si elle n'est certainement pas la seule dans ce cas, la République tchèque, on le voit bien, pour l'heure, n'en reste donc pas moins très loin du compte. En creusant le sol dans le cadre des travaux de construction de la ligne D du métro pragois, une découverte exceptionnelle a été réalisée. Une nouvelle espèce d'anthropode préhistorique inconnue jusqu'ici des scientifiques a en effet été mise au jour dans les gravats. Plus de détails avec Anna Kubista.
2: L'animal baptisé Somaspis laboutaï a vécu il y a environ 448 millions d'années à l'ordovicien supérieur, donc bien avant les dinosaures. Son nom rend hommage à celui qui l'a découvert, le collectionneur de fossiles et gérant du musée Trelobit à Prague, Radek Laboutia, latinisé en laboutaï selon les conventions scientifiques. C'est lui qui a remarqué le spécimen dans des déblais provenant du chantier du métro pragois. Le fossile mesure à peine 2 centimètres, mais pour les chercheurs tchèques, son importance est inversement proportionnelle à sa taille. Cette espèce appartient à un groupe très rare d'arthropodes marins primitifs, comme le décrit Lukáš Leibl de l'Institut de géologie de l'Académie des sciences, spécialiste des trilobites.
3: So it was a tiny arthropod.
4: C'était un minuscule arthropode, un animal doté de pattes articulées et d'une enveloppe externe articulée appelée exosquelette. Il était apparenté au trilobite que beaucoup de gens reconnaissent grâce à leur carapace très dure. Cet animal, en revanche, avait un corps entièrement mou. Son anatomie ressemblait davantage à celle d'une araignée. Il était donc très souple, ce qui rend sa conservation sous forme de fossile particulièrement surprenante. Normalement, les fossiles ne préservent que les parties dures comme les coquilles ou les os et non les tissus mous.
2: Jusqu'à présent, les représentants connus de cette famille avaient essentiellement été retrouvés en Afrique du Sud, donc bien loin de Prague. La présence d'un parent proche au cœur de l'Europe bouleverse donc certaines hypothèses sur la répartition des espèces marines à cette époque où la Terre avait une toute autre apparence que celle qu'on lui connaît aujourd'hui. À l'époque de l'Ordovicien supérieur, il faut imaginer la Bohême sous une mer tropicale peu profonde. Les couches rocheuses qui traversent Prague conservent encore les traces de cet ancien monde marin. C'est d'ailleurs le grand mérite de l'immense collection de trilobites rassemblée par le français Joachim Barrande au XIXe siècle et donnée au Musée national de rappeler ce passé très lointain. Les collectionneurs de fossiles et les scientifiques savent bien que de gros travaux comme ceux du métro sont parfois l'occasion de découvertes paléontologiques majeures. Ils ne s'y sont donc pas trompés avec la mise au jour de Somaspis laboutaï, d'ores et déjà considérée comme l'une des plus importantes trouvailles récentes. Car pour Lukáš Leibl, l'animal appartient à une lignée ayant survécu à l'un des épisodes les plus catastrophiques de l'histoire de la Terre, la première extinction de masse.
4: Cette découverte nous apprend des choses sur la manière dont certains animaux ont réussi à survivre à d'importants bouleversements climatiques. Cette espèce vivait à la toute fin de la période ordovicienne, après la première extinction de masse. En revanche, le spécimen découvert à Prague vivait avant cette extinction. Cela montre que ce groupe d'animaux a traversé cet événement catastrophique. Nous savons que cette extinction a été provoquée par un refroidissement climatique global et par une glaciation. De nombreux animaux de l'époque, notamment certains trilobites et d'autres invertébrés marins, ont disparu. Mais pas ces animaux-là. D'une manière ou d'une autre, ils ont réussi à survivre. Nous pensons que cela s'explique par le fait qu'ils vivaient dans des environnements marins très profonds et qu'ils étaient adaptés à des conditions pauvres en oxygène. En somme, c'était des animaux extrêmement coriaces, capables de survivre dans des milieux hostiles, ce qui les a probablement aidés à traverser cette extinction de masse.
2: Ainsi, cet arthropode est un témoin direct d'une période charnière de l'évolution qui montre aussi comment certains organismes ont la capacité de résister à des bouleversements écologiques majeurs. Les scientifiques collaborent désormais étroitement avec les entreprises de construction pour examiner les déblais avant qu'ils ne disparaissent. La découverte de Somaspis laboutaï rappelle aussi le rôle essentiel des amateurs dans la recherche scientifique. Sans l'œil expérimenté de Radek Laboutia, le fossile aurait probablement fini broyé parmi les gravats du chantier.
4: La recherche de fossiles comporte toujours une part de chance parce que l'on ne sait jamais si un fossile se cache à l'intérieur de la roche que l'on fend. Mais cela demande aussi une véritable expertise. Il faut savoir où chercher et quel type de roches ont le plus de potentiel. Le collègue qui l'a découvert, Radek Laboutia, est un collectionneur extrêmement compétent et patient. Le fossile lui-même est assez petit, environ 2 cm de long, et il n'est pas très visible. Certaines personnes pourraient même ne pas le remarquer. C'est donc clairement grâce à son expérience et à son sens de l'observation qu'il a réussi à l'identifier.
2: Pour les paléontologues tchèques, ce n'est probablement qu'un début. Les déblais du métro D continuent donc d'être analysés. Les chercheurs espèrent déjà faire d'autres découvertes.
0: 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On parle maintenant culture. Maître du modernisme tchèque est quasi inconnu à l'étranger. Václav Špála figure aujourd'hui parmi les artistes les plus recherchés par les collectionneurs d'art en Tchéquie. Décédé il y a tout juste 80 ans, le 12 mai 1946, Václav Špála est principalement connu pour ses paysages en bleu à l'influence cubiste, ainsi que pour ses natures mortes aux fleurs. Dans l'entre-deux-guerres notamment, l'artiste a réalisé quelques 800 bouquets de fleurs, dont 300 sont à présent introuvables. Le musée Kampa à Prague expose, encore jusqu'à la fin de cette semaine, 80 magnifiques bouquets de fleurs, donc de Václav Špála, une exposition à succès qui risque de battre le record de fréquentation du musée cette année, et ce, comme nous l'explique Magdalena Rozinková.
5: Tak kytky, protože jsem hledal způsob, jak Špálu představit trochu jinak a ke svému vlastnímu
6: přesvědčení. Lorsque je cherchais sous quel angle présenter l'œuvre de Václav Špála au grand public, j'ai appris avec stupéfaction qu'aucune exposition n'avait jamais été consacrée spécialement à ces bouquets de fleurs, explique le commissaire de l'exposition Jan Skrivánek et il poursuit.
5: V podstatě umělecká kritika k tomu přistupovala jako je to výrazný umělec.
4: Même si Špála était considéré de son vivant déjà comme un grand artiste, les critiques d'art ont toujours sous-estimé et négligé cet aspect-là de sa création. Ils trouvaient que ses bouquets étaient un sujet commercial puisqu'ils lui permettaient de bien gagner sa vie, qu'ils étaient un peu tous pareils et n'y voyaient aucune évolution artistique. Personnellement, je ne partage pas cette opinion. Depuis les années 1960, il est tout à fait courant que des artistes réalisent des œuvres en série, parfois juste pour capturer le moment présent ou marquer le temps qui passe. Je pense que nous pouvons adopter ce même point de vue également pour les œuvres plus anciennes, y compris celles de l'avant-garde tchèque du début du XXe siècle. Chez Špála, c'est d'autant plus facile qu'à partir de 1926, l'artiste a soigneusement tenu un registre de son œuvre. À partir de 1933, il a marqué dans son cahier la date précise de la réalisation de telle ou telle peinture.
5: Konkrétního data. Takže my ty obrazy vlastně můžeme jako identifikovat den pod ní, co maloval.
6: Václav Špála s'est expliqué lui-même à ce sujet. On peut lire ses propos sur l'un des panneaux de l'exposition au musée Kampa.
4: On me reproche de peindre si souvent des bouquets. Or, les fleurs vivent avec nous, enflamment notre âme et nous appellent directement à prolonger leur courte existence, à faire perdurer leur charme. Immortalisées par la peinture, les fleurs accompagnent nos jours, qu'ils soient remplis de bonheur ou de tristesse.
6: Jour après jour, les visiteurs de l'exposition peuvent ainsi observer le calendrier pictural de l'artiste qui est resté pratiquement inchangé d'une année sur l'autre. En avril, Špála commençait à peindre des anémones, bientôt remplacées par de grands bouquets de tulipes aux couleurs éclatantes, ainsi que par des lilas, des jacinthes, des pensées ou encore du muguet, ses fleurs préférées. Rien qu'à lui, le peintre a consacré 160 peintures. De la mi-mai à la fin juin, les pivoines étaient au centre de son intérêt. En été, l'artiste partait à la campagne pour se consacrer davantage aux paysages, considérés aujourd'hui comme ses chefs-d'œuvre, notamment au bassin des rivières Otava, Vltava, Sázava et Beronka. Sa palette était alors dominée par le bleu, couleur avec laquelle l'artiste parvenait même à exprimer la chaleur d'été. Le peintre avait non seulement l'habitude de répertorier ses natures mortes aux fleurs, mais aussi de les classer selon leur qualité, comme l'explique Jan Skrivánek.
4: Ces évaluations sont mentionnées sur les légendes de tableaux dans l'exposition. Il utilisait les mentions 1 à 4. Les bouquets de fleurs qui avaient le numéro 4 étaient les meilleurs, à ses yeux. Václav Špala les qualifiait de primissima. Selon ses archives, il en existe 4, mais on ne sait pas où ils se trouvent. J'ai réussi à en retrouver un seul dans les collections de la galerie de Rodnice nad Labem. Il est bien sûr exposé au musée Kampa et il figure aussi sur l'affiche de l'exposition. Mais personnellement, je n'ai pas réussi à déchiffrer les règles selon lesquelles le peintre évaluait ses tableaux. Je ne suis pas toujours d'accord avec lui.
6: Une autre spécialité de Václav Špala était de combiner les natures mortes aux fleurs et les paysages, comme l'explique Marcel Fischer, directeur de la galerie de Chep en Bohême occidentale, qui a prêté plusieurs tableaux de sa collection au musée Kampa.
7: Václav Špala kladl do pozadí svých kytic své krajinomalby.
4: Václav Špala avait l'habitude de placer des fragments tirés de ses paysages en arrière-plan de ses natures mortes aux fleurs. Cela crée une sorte de tableau dans le tableau. L'un des tableaux que nous avons à Cheb et qui est à voir actuellement à Prague est particulièrement intéressant. On y voit des fleurs dans une cruche et au coin où il y a le fragment d'une autre nature morte avec la même cruche que le peintre avait réalisée quelques heures plus tôt. Ce premier tableau est aujourd'hui exposé à la Galerie nationale de Prague.
6: Pour répondre à l'intérêt du public, le musée Kampa a prolongé jusqu'au 17 mai ses heures d'ouverture jusqu'à 20 heures. Il est également possible de consulter les natures mortes aux fleurs de Václav Špala via une application développée par le musée et les journalistes du site d'information de la radio tchèque I Rozhlas.
4: Le parc de l'Etna s'impose comme l'un des lieux préférés des Pragois pour s'adonner à la course à pied. Évoluant au fil de la journée, l'Etna est un lieu vivant sur les hauteurs de la ville qui attire des visiteurs nombreux et très variés. Et une fois le footing terminé, il est même possible d'y profiter à la fois d'un verre au soleil bien mérité ainsi que d'une vue imprenable sur Prague. Reportage signé Inès Cuvillier.
8: Tintement des éco-cups, éclats de rire et chants des oiseaux en fond sonore, bienvenue au parc de l'Etna. Dans la partie est du parc se situe le Beer Garden, un espace aménagé où les tables tendent les bras aux coureurs fatigués, dont certains viennent s'y réhydrater. Tous se retrouvent ici, familles en roller, enfants qui jouent, chiens qui courent ou véritables coureurs ou encore jeunes apprentis skateurs. Mais avant de profiter de cette atmosphère, l'accès au parc se mérite. Si vous arrivez à l'Etna par le pont Tcheruvmost, qui se trouve à son pied, près de 200 marches vous attendent. De quoi faire monter le cardio très rapidement et solliciter les ischios dès les premières minutes. Un échauffement exigeant, mais idéal pour se mettre en jambe. Une fois en haut, la récompense ne se fait pas attendre. L'Etna se dévoile progressivement. Située dans le 7e arrondissement de Prague, à deux pas du centre historique, non loin du château de Prague ou encore du stade du Sparta, le parc offre un équilibre parfait entre nature et ville. De larges allées, une grande étendue verte et surtout une vue panoramique sur la rivière. Un cadre qui attire aussi bien les Pragois que les visiteurs de passage, comme ces trois amis venus visiter Prague le temps d'un week-end. Séduits, Lisa, Franzi et Timo ont trouvé de la place dans leur valise pour y glisser leurs chaussures de course.
9: My name is Lisa and I'm from the Netherlands.
10: I am Franzi, I'm 23 years old.
11: My name is Timo, I'm 24.
4: Je prends souvent mes chaussures de course avec moi en vacances, surtout quand je sais que j'aurai le temps de courir. Quand je suis dans une ville, j'aime la découvrir en courant, j'enfile mes baskets et je pars à la recherche d'un parc.
6: On a entendu dire par des amis que Prague était une ville très agréable pour courir. Et puisque je cours essentiellement quand je suis avec des amis, je me suis dit que c'était une bonne opportunité ici.
10: À l'Etna,
8: les bonnes conditions de course sont réunies. Après les marches, le parcours est beaucoup plus roulant. Le parc s'étend sur environ 1,5 km de long et la grande boucle permet d'atteindre les 4 voire 5 km. Avec un dénivelé relativement faible et des chemins globalement plats, il est facile d'y trouver son rythme, que ce soit pour un footing tranquille ou une séance plus soutenue grâce à une longue allée en ligne droite. Un aspect confirmé par les habitués du parc, on a demandé à Simona, coureuse pragoise, pourquoi elle venait courir ici.
6: Le parc a une bonne taille, il n'est pas bondé de monde, donc chacun peut y trouver sa place, les coureurs comme les marcheurs. C'est parfait ici, on est un peu en hauteur, donc l'air est meilleur que dans le centre-ville. J'habite près du parc de l'Etna et je n'aime pas courir en centre-ville. Je préfère les chemins en terre plutôt que l'asphalte. Ici, c'est l'endroit idéal.
8: Mais courir à l'Etna, c'est aussi se plonger dans un lieu chargé d'histoire. L'Esplanade fait partie des premiers parcs publics aménagés à Prague. Et au détour du parcours, difficile de manquer une structure imposante, un métronome de 23 mètres de haut. Édifié après la Révolution, ce métronome géant se trouve à l'endroit où, jusqu'au début des années 1950, s'élevait une statue monumentale de Staline. Aujourd'hui, le lieu offre l'un des plus beaux points de vue, sur la rivière et sur les ponts de la ville. Un arrêt parfait pour prendre une photo, en même temps que de reprendre ce souffle.
0: Voilà, c'est la fin pour ce mardi du programme préparé par l'équipe de la rédaction francophone de Radio Prague International. Merci de votre attention et à très bientôt de nouveau à l'écoute de l'actualité tchèque en français sur Radio Prague International. 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
2: Dobrý den, bonjour à toutes et à tous et merci d'être fidèles à l'écoute de l'actualité tchèque en français sur Radio Prague International. Au sommaire, en ce mardi, de la politique tout d'abord avec le gouvernement qui a nommé un nouveau délégué qui sera chargé de veiller au respect des engagements de la République tchèque vis-à-vis de l'OTAN. Et ce, notamment en matière de dépenses de défense, un point sur lequel la République tchèque est souvent critiquée ces derniers temps. Nous parlerons aussi découverte et histoire avec un fossile rarissime découvert sur le chantier du métro de Prague, ou encore de culture avec le musée Kampa à Prague qui expose jusqu'à la fin de cette semaine quelques 80 magnifiques bouquets de fleurs de Václav Špála. Václav Špála, on va le découvrir, qui était un maître du modernisme tchèque. Mais avant tout cela, le Flash Info préparé et présenté par Alexis Rosenzweig. Très bonne écoute de Radio Prague International en français.
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3: Les présidents de la Tchéquie, de la Slovaquie et de l'Autriche sont réunis ce mardi à Bratislava, la capitale slovaque, pour discuter des questions actuelles de politique étrangère, notamment de la sécurité énergétique. Les discussions devaient également porter sur l'intelligence artificielle dans l'éducation, ainsi que sur les défis et opportunités que les technologies numériques représentent pour la jeune génération. Le sommet du format dit de Slavkov, ou S3, comprendra aussi des présentations de projets innovants réalisés par des étudiants des trois pays. Le président tchèque Petr Pavel rencontre son homologue slovaque Peter Pellegrini, ainsi que le président autrichien Alexander van der Bellen au château de Devín, précédant un déjeuner de travail organisé sur le Danube à bord du bateau appelé Harmonia. L'après-midi devait se dérouler au musée d'art moderne Danubiana à la périphérie de Bratislava. Ce format de Slavkov est l'un des cadres de coopération en Europe centrale. Et puis Peter Pavel et le Premier ministre Andrei Babiš se sont accordés sur 4 modifications concernant les nominations d'ambassadeurs. Le président de la République a toutefois indiqué qu'il ne commenterait pas ces changements pour le moment. La précédente coalition gouvernementale dirigée par Petr Fiala avait approuvé une résolution sur l'envoi de diplomates à l'étranger, mais le gouvernement Babiš a annulé ses décisions fin janvier. Le chef de la diplomatie, Peter Matsinka, avait alors déclaré vouloir reprendre le processus de sélection de manière transparente et en accord avec les priorités du nouveau gouvernement. Les noms des ambassadeurs doivent être signés par le chef de l'État. Le nouveau gouvernement a exprimé des doutes sur le fait que la proposition approuvée par le gouvernement Fiala reflétait également ses propres priorités. Au départ, il voulait annuler l'ensemble des nominations, mais finalement, nous nous sommes entendus avec le Premier ministre. Je respecte son souhait d'avoir dans certains pays des personnes auxquelles il fait peut-être davantage confiance. Et nous nous sommes mis d'accord sur 4 changements. C'est ce qu'a déclaré le président Petr Pavel. Le dirigeant de

0: Ce congrès des Allemands des Sudètes est prévu du 22 au 25 mai à Brno. Ce sera la première fois qu'il aura lieu en Tchéquie dans le cadre du festival Meeting Brno. La coalition gouvernementale composée par ANO, le SPD et les automobilistes a toutefois proposé à la Chambre des députés une résolution exprimant son opposition à l'organisation de ce congrès en Tchéquie. Les débats sur cette résolution doivent reprendre ce jeudi. On passe au sport avec du football et la première liste, la pré-liste pour la Coupe du Monde de la part du sélectionneur tchèque. 54 joueurs au total devaient être présentés avant lundi à la FIFA. Et à noter que les joueurs du Slavia, Tomáš Hory l'attaquant et Doudiera le défenseur, font partie de cette première liste, même s'ils ont été écartés du collectif du club du Slavia Prague après les incidents qui ont émaillé le derby entre le Sparta et le Slavia ce week-end. Pour en savoir plus sur les conséquences et le verdict de la commission de discipline à propos de ces graves incidents qui se sont déroulés pendant ce match avec l'entrée des supporters sur le terrain notamment, eh bien c'est sur notre site français.radio.cz ainsi que pour toutes les autres infos. Juste un mot sur la météo en vous disant que les températures commencent à remonter. 14 degrés annoncés pour ce mercredi 13 mai à Prague. Tout de suite maintenant, la suite de notre programme.
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2: Alors qu'il lui est souvent reproché ces derniers temps de consacrer une part insuffisante de son budget aux dépenses de défense, le gouvernement a nommé lundi un nouveau délégué qui sera chargé de veiller précisément au respect des engagements de la République tchèque vis-à-vis de l'OTAN, avec pour première mission de jongler avec les chiffres pour faire en sorte que l'objectif des 2% du produit intérieur brut soit atteint.
3: Zatím to vypadá, že ani my nesplníme, ale my uděláme pro to maximum. My jsme se domluvili s generálním tajemníkem na to, že o tom budeme vyjednávat.
2: Après la visite du secrétaire général de l'Alliance Atlantique, Mark Rutte, à Prague en avril dernier, Andrej Babiš, comme on vient de l'entendre, l'avait reconnu. Cette année, la République tchèque consacrera bien moins de 2% de ce produit intérieur brut aux dépenses de défense. Selon une évaluation faite par les responsables de l'OTAN, il ne s'agira même que d'une part, très précisément, de 1,78%. Mais comme dernièrement encore à Erevan, lors de sa participation au sommet de la communauté politique européenne, un sommet en marge duquel il avait rencontré le président ukrainien Volodymyr Zelensky, le premier ministre Andrei Babiš donc, bien qu'il considère que l'organisation politico-militaire dispose de données différentes de celles de son cabinet, l'a aussi promis. Il fera désormais tout son possible pour parvenir à ces fameux 2%, un défi qu'Andrei Babiš a même qualifié, je cite, de nouvelle priorité clé pour son gouvernement.
3: My uděláme všechno pro to, aby jsme minimálně ty 2% splnili v tomhle roce.
2: Deux semaines plus tard, c'est dans ce contexte qu'est intervenue la nomination de Jakub Landovský, ancien ministre adjoint de la Défense et ancien ambassadeur tchèque auprès de l'OTAN. Cet avocat et politologue de formation, Jakub Landovský, donc, qui occupait les fonctions de directeur exécutif de l'antenne centre-européenne de l'Institut Aspen il y a quelques mois encore, a été chargé de la coordination et de la supervision du respect des engagements de la République tchèque envers l'OTAN, et donc notamment dans les domaines de la défense et de la sécurité. On écoute Jakub Landovský.
4: Je serai certainement en mesure, au nom de la République tchèque, de fournir des informations précises sur les dépenses pouvant être reconnues ou non comme des dépenses de défense. Je suis absolument certain que la République tchèque atteindra ces 2% et il s'agira alors d'une première historique, car le gouvernement précédent, bien qu'il prétende le contraire, n'y est pas parvenu. Pour l'instant, je ne peux pas vous donner de date précise, car je ne sais pas quel sera le PIB et je ne sais pas non plus tout ce qui sera pris en compte dans ce calcul.
2: Fin avril, Andrej Babiš a déclaré que le gouvernement précédent, dirigé, rappelons-le, par le conservateur Petr Fiala, n'avait lui non plus pas respecté cet engagement des 2% l'année dernière.

0: l'OTAN ayant reconnu, selon lui, des dépenses de défense ne s'élevant qu'à 1,85% du PIB. Une déclaration à laquelle Petr Fiala et l'ancienne ministre de la Défense, Yana Tchernochova, ont réagi en accusant Andrej Babiš de mentir, la République tchèque ayant, selon eux, consacré 2,01% de son PIB à la défense en 2025. Ce qui est sûr, c'est que pour 2026, le ministère de la Défense dispose d'un budget d'environ 6 milliards 300 millions d'euros. Et selon les prévisions faites par le gouvernement et la loi des finances, ce sont au total près de 7 milliards et demi d'euros qui seront consacrés aux dépenses de défense. Selon les experts, près de 820 millions d'euros manquerait donc encore pour que la République tchèque puisse atteindre cet objectif des 2% et ainsi considérer qu'elle est dans les clous, ne serait-ce que pour cette année. C'est donc précisément cette mission qui a été confiée à Jakub Landowski.
1: Il s'agit d'une mission déterminée par deux chiffres. Il y a d'abord le montant des dépenses de défense directe du ministère de la Défense qui, si l'on s'en tient aux dernières déclarations du Premier ministre, et comme c'est d'ailleurs l'usage au sein de l'Alliance, devrait se situer quelque part au-dessus de 2% du PIB. Bien sûr, nous ne savons pas quel sera le chiffre exact, mais la part devrait se situer entre dans cette fourchette et d'ici à 2035, soit donc dans 10 ans, elle devrait atteindre 3,5% du PIB conformément à ce qui avait été défini. À cela s'ajoutent les dépenses liées à la résilience de la République tchèque et à sa sécurité. Celles-ci ne sont pas directement liées à la défense et c'est la raison pour laquelle la création de cette fonction de délégué est logique, car ces autres dépenses sont réparties entre les différents ministères. Cela va de la santé au transport en passant par le ministère de l'Intérieur ou le ministère de l'Agriculture. Il convient donc de travailler de manière transversale et d'impliquer les différents ministères dans ces activités, car la défense n'est pas seulement l'affaire du ministère de la Défense, mais de l'ensemble du gouvernement et de toute la République tchèque.
0: Pour rappel, après s'être engagé lors d'un sommet au pays de Galles en 2014 à stopper la baisse de leur budget de défense et à chercher à se rapprocher dans les 10 années à venir des 2% du PIB dans une volonté de contribuer à l'effort de défense commun, les pays alliés au sein de l'OTAN ont convenu en 2025 à La Haye cette fois d'un nouvel objectif consistant à porter les dépenses totales de défense et de sécurité à 5% du PIB d'ici à 10 ans, dont 3,5% consacrés exclusivement à l'armement. Si elle n'est certainement pas la seule dans ce cas, la République tchèque, on le voit bien, pour l'heure, n'en reste donc pas moins très loin du compte. En creusant le sol dans le cadre des travaux de construction de la ligne D du métro pragois, une découverte exceptionnelle a été réalisée. Une nouvelle espèce d'anthropode préhistorique inconnue jusqu'ici des scientifiques a en effet été mise au jour dans les gravats. Plus de détails avec Anna Kubishta.
2: L'animal baptisé Somaspis laboutaï a vécu il y a environ 448 millions d'années à l'ordovicien supérieur, donc bien avant les dinosaures. Son nom rend hommage à celui qui l'a découvert, le collectionneur de fossiles et gérant du musée Trelobit à Prague, Radek Laboutia, latinisé en laboutaï selon les conventions scientifiques. C'est lui qui a remarqué le spécimen dans des déblais provenant du chantier du métro pragois. Le fossile mesure à peine 2 centimètres, mais pour les chercheurs tchèques, son importance est inversement proportionnelle à sa taille. Cette espèce appartient à un groupe très rare d'arthropodes marins primitifs, comme le décrit Lukáš Leibl de l'Institut de géologie de l'Académie des sciences, spécialiste des trilobites.
3: So it was a tiny arthropod.
4: C'était un minuscule arthropode, un animal doté de pattes articulées et d'une enveloppe externe articulée appelée exosquelette. Il était apparenté au trilobite que beaucoup de gens reconnaissent grâce à leur carapace très dure. Cet animal, en revanche, avait un corps entièrement mou. Son anatomie ressemblait davantage à celle d'une araignée. Il était donc très souple, ce qui rend sa conservation sous forme de fossile particulièrement surprenante. Normalement, les fossiles ne préservent que les parties dures comme les coquilles ou les os et non les tissus mous.
2: Jusqu'à présent, les représentants connus de cette famille avaient essentiellement été retrouvés en Afrique du Sud, donc bien loin de Prague. La présence d'un parent proche au cœur de l'Europe bouleverse donc certaines hypothèses sur la répartition des espèces marines à cette époque où la Terre avait une toute autre apparence que celle qu'on lui connaît aujourd'hui. À l'époque de l'Ordovicien supérieur, il faut imaginer la Bohême sous une mer tropicale peu profonde. Les couches rocheuses qui traversent Prague conservent encore les traces de cet ancien monde marin. C'est d'ailleurs le grand mérite de l'immense collection de trilobites rassemblée par le français Joachim Barrande au XIXe siècle et donnée au Musée national de rappeler ce passé très lointain. Les collectionneurs de fossiles et les scientifiques savent bien que de gros travaux comme ceux du métro sont parfois l'occasion de découvertes paléontologiques majeures. Ils ne s'y sont donc pas trompés avec la mise au jour de Somaspis labutai, d'ores et déjà considérée comme l'une des plus importantes trouvailles récentes. Car pour Lukas Leibel, l'animal appartient à une lignée ayant survécu à l'un des épisodes les plus catastrophiques de l'histoire de la Terre, la première extinction de masse.
4: Cette découverte nous apprend des choses sur la manière dont certains animaux ont réussi à survivre à d'importants bouleversements climatiques. Cette espèce vivait à la toute fin de la période ordovicienne, après la première extinction de masse. En revanche, le spécimen découvert à Prague vivait avant cette extinction. Cela montre que ce groupe d'animaux a traversé cet événement catastrophique. Nous savons que cette extinction a été provoquée par un refroidissement climatique global et par une glaciation. De nombreux animaux de l'époque, notamment certains trilobites et d'autres invertébrés marins, ont disparu. Mais pas ces animaux-là. D'une manière ou d'une autre, ils ont réussi à survivre. Nous pensons que cela s'explique par le fait qu'ils vivaient dans des environnements marins très profonds et qu'ils étaient adaptés à des conditions pauvres en oxygène. En somme, c'était des animaux extrêmement coriaces, capables de survivre dans des milieux hostiles, ce qui les a probablement aidés à traverser cette extinction de masse.
2: Ainsi, cet arthropode est un témoin direct d'une période charnière de l'évolution qui montre aussi comment certains organismes ont la capacité de résister à des bouleversements écologiques majeurs. Les scientifiques collaborent désormais étroitement avec les entreprises de construction pour examiner les déblais avant qu'ils ne disparaissent. La découverte de Somaspis labutai rappelle aussi le rôle essentiel des amateurs dans la recherche scientifique. Sans l'œil expérimenté de Radek Labutia, le fossile aurait probablement fini broyé parmi les gravats du chantier.
4: La recherche de fossiles comporte toujours une part de chance parce que l'on ne sait jamais si un fossile se cache à l'intérieur de la roche que l'on fend. Mais cela demande aussi une véritable expertise. Il faut savoir où chercher et quel type de roches ont le plus de potentiel. Le collègue qui l'a découvert, Radek Labutia, est un collectionneur extrêmement compétent et patient. Le fossile lui-même est assez petit, environ 2 cm de long, et il n'est pas très visible. Certaines personnes pourraient même ne pas le remarquer. C'est donc clairement grâce à son expérience et à son sens de l'observation qu'il a réussi à l'identifier.
2: Pour les paléontologues tchèques, ce n'est probablement qu'un début. Les déblais du métro D continuent donc d'être analysés. Les chercheurs espèrent déjà faire d'autres découvertes.
0: 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On parle maintenant culture. Maître du modernisme tchèque, quasi inconnu à l'étranger, Václav Špála figure aujourd'hui parmi les artistes les plus recherchés par les collectionneurs d'art en Tchéquie. Décédé il y a tout juste 80 ans, le 12 mai 1946, Václav Špála est principalement connu pour ses paysages en bleu à l'influence cubiste, ainsi que pour ses natures mortes aux fleurs. Dans l'entre-deux-guerres notamment, l'artiste a réalisé quelques 800 bouquets de fleurs, dont 300 sont à présent introuvables. Le musée Kampa à Prague expose, encore jusqu'à la fin de cette semaine, 80 magnifiques bouquets de fleurs, donc de Václav Špála, une exposition à succès qui risque de battre le record de fréquentation du musée cette année, et ce, comme nous l'explique Magdalena Rozinková.
5: Tak, Kytky, protože jsem hledal způsob, jak Špálu představit trochu jinak a ke svému vlastnímu představení.
1: Lorsque je cherchais sous quel angle présenter l'œuvre de Václav Špála au grand public, j'ai appris avec stupéfaction qu'aucune exposition n'avait jamais été consacrée spécialement à ces bouquets de fleurs, explique le commissaire de l'exposition Jan Skrivánek et il poursuit.
5: V podstatě umělecká kritika k tomu přistupovala jako je to výrazný umělec.
4: Même si Špála était considéré de son vivant déjà comme un grand artiste, les critiques d'art ont toujours sous-estimé et négligé cet aspect-là de sa création. Ils trouvaient que ses bouquets étaient un sujet commercial puisqu'ils lui permettaient de bien gagner sa vie, qu'ils étaient un peu tous pareils et n'y voyaient aucune évolution artistique. Personnellement, je ne partage pas cette opinion. Depuis les années 1960, il est tout à fait courant que des artistes réalisent des œuvres en série, parfois juste pour capturer le moment présent ou marquer le temps qui passe. Je pense que nous pouvons adopter ce même point de vue également pour les œuvres plus anciennes, y compris celles de l'avant-garde tchèque du début du XXe siècle. Chez Špála, c'est d'autant plus facile qu'à partir de 1926, l'artiste a soigneusement tenu un registre de son œuvre. À partir de 1933, il a marqué dans son cahier la date précise de la réalisation de telle ou telle peinture.
5: Konkrétního data. Takže my ty obrazy vlastně můžeme jako identifikovat den pod ní, co maloval.
1: Václav Špála s'est expliqué lui-même à ce sujet. On peut lire ses propos sur l'un des panneaux de l'exposition au musée Kampa.
4: On me reproche de peindre si souvent des bouquets. Or, les fleurs vivent avec nous, enflamment notre âme et nous appellent directement à prolonger leur courte existence, à faire perdurer leur charme. Immortalisées par la peinture, les fleurs accompagnent nos jours, qu'ils soient remplis de bonheur ou de tristesse.
1: Jour après jour, les visiteurs de l'exposition peuvent ainsi observer le calendrier pictural de l'artiste qui est resté pratiquement inchangé d'une année sur l'autre. En avril, Špála commençait à peindre des anémones, bientôt remplacées par de grands bouquets de tulipes aux couleurs éclatantes, ainsi que par des lilas, des jacinthes, des pensées ou encore du muguet, ses fleurs préférées. Rien qu'à lui, le peintre a consacré 160 peintures. De la mi-mai à la fin juin, les pivoines étaient au centre de son intérêt. En été, l'artiste partait à la campagne pour se consacrer davantage aux paysages, considérés aujourd'hui comme ses chefs-d'œuvre, notamment au bassin des rivières Otava, Vltava, Sázava et Beronka. Sa palette était alors dominée par le bleu, couleur avec laquelle l'artiste parvenait même à exprimer la chaleur d'été. Le peintre avait non seulement l'habitude de répertorier ses natures mortes aux fleurs, mais aussi de les classés selon leur qualité, comme l'explique Jan Skrivánek.
4: Ces évaluations sont mentionnées sur les légendes de tableaux dans l'exposition. Il utilisait les mentions 1 à 4. Les bouquets de fleurs qui avaient le numéro 4 étaient les meilleurs à ses yeux. Václav Špála les qualifiait de primissima. Selon ses archives, il en existe 4, mais on ne sait pas où ils se trouvent. J'ai réussi à en retrouver un seul dans les collections de la galerie de Robnice nad Labem. Il est bien sûr exposé au musée Kampa et il figure aussi sur l'affiche de l'exposition. Mais personnellement, je n'ai pas réussi à déchiffrer les règles selon lesquelles le peintre évaluait ses tableaux. Je ne suis pas toujours d'accord avec lui.
2: Une autre spécialité de Václav Špála était de combiner les natures mortes aux fleurs et les paysages, comme l'explique Marcel Fischer, directeur de la galerie de Chep en Bohême occidentale, qui a prêté plusieurs tableaux de sa collection au musée Kampa.
6: Václav Špála kladl do pozadí svých kytic své krajinomalby.
4: Václav Špála avait l'habitude de placer des fragments tirés de ses paysages en arrière-plan de ses natures mortes aux fleurs. Cela crée une sorte de tableau dans le tableau. L'un des tableaux que nous avons à Cheb et qui est à voir actuellement à Prague est particulièrement intéressant. On y voit des fleurs dans une cruche et au coin où il y a le fragment d'une autre nature morte avec la même cruche que le peintre avait réalisé quelques heures plus tôt. Ce premier tableau est aujourd'hui exposé à la Galerie nationale de Prague.
2: Pour répondre à l'intérêt du public, le musée Kampa a prolongé jusqu'au 17 mai ses heures d'ouverture jusqu'à 20 heures. Il est également possible de consulter les natures mortes aux fleurs de Václav Špála via une application développée par le musée et les journalistes du site d'information de la radio tchèque I Rozhlas.
4: Le parc de l'Etna s'impose comme l'un des lieux préférés des Pragois pour s'adonner à la course à pied. Évoluant au fil de la journée, l'Etna est un lieu vivant sur les hauteurs de la ville qui attire des visiteurs nombreux et très variés. Et une fois le footing terminé, il est même possible d'y profiter à la fois d'un verre au soleil bien mérité ainsi que d'une vue imprenable sur Prague. Reportage signé Inès Cuvillier.
7: Tintement des éco-cups, éclats de rire et chants des oiseaux en fond sonore, bienvenue au parc de l'Etna. Dans la partie est du parc se situe le Beer Garden, un espace aménagé où les tables tendent les bras aux coureurs fatigués, dont certains viennent s'y réhydrater. Tous se retrouvent ici, familles en roller, enfants qui jouent, chiens qui courent ou véritables coureurs ou encore jeunes apprentis skateurs. Mais avant de profiter de cette atmosphère, l'accès au parc se mérite. Si vous arrivez à l'Etna par le pont Tcheruvmost, qui se trouve à son pied, près de 200 marches vous attendent. De quoi faire monter le cardio très rapidement et solliciter les ischios dès les premières minutes. Un échauffement exigeant, mais idéal pour se mettre en jambes. Une fois en haut, la récompense ne se fait pas attendre. L'Etna se dévoile progressivement. Située dans le 7e arrondissement de Prague, à deux pas du centre historique, non loin du château de Prague ou encore du stade du Sparta, le parc offre un équilibre parfait entre nature et ville. De larges allées, une grande étendue verte et surtout une vue panoramique sur la rivière. Un cadre qui attire aussi bien les Pragois que les visiteurs de passage, comme ces trois amis venus visiter Prague le temps d'un week-end. Séduits, Lisa, Franzi et Timo ont trouvé de la place dans leur valise pour y glisser leurs chaussures de course.
8: My name is Lisa and I'm from the Netherlands.
9: I am Franzi, I'm 23 years old.
10: My name is Timo, I'm 23. 24, oh 24. Yes, 24.
4: Je prends souvent mes chaussures de course avec moi en vacances, surtout quand je sais que j'aurai le temps de courir. Quand je suis dans une ville, j'aime la découvrir en courant, j'enfile mes baskets et je pars à la recherche d'un parc.
2: On a entendu dire par des amis que Prague était une ville très agréable pour courir. Et puisque je cours essentiellement quand je suis avec des amis, je me suis dit que c'était une bonne opportunité ici.
7: À l'Etna, les bonnes conditions de course sont réunies. Après les marches, le parcours est beaucoup plus roulant. Le parc s'étend sur environ 1,5 km de long et la grande boucle permet d'atteindre les 4 voire 5 km. Avec un dénivelé relativement faible et des chemins globalement plats, il est facile d'y trouver son rythme, que ce soit pour un footing tranquille ou une séance plus soutenue grâce à une longue allée en ligne droite. Un aspect confirmé par les habitués du parc, on a demandé à Simona, coureuse pragoise, pourquoi elle venait courir ici.
11: It's a good size, it's not overcrowded, so everyone can...
12: Le parc a une bonne taille, il n'est pas bondé de monde, donc chacun peut y trouver sa place, les coureurs comme les marcheurs. C'est parfait ici, on est un peu en hauteur, donc l'air est meilleur que dans le centre-ville. J'habite près du parc de l'Etna et je n'aime pas courir en centre-ville. Je préfère les chemins en terre plutôt que l'asphalte. Ici, c'est l'endroit idéal. On the normal floor, and here is the best.
7: Mais courir à l'Etna, c'est aussi se plonger dans un lieu chargé d'histoire. L'Esplanade fait partie des premiers parcs publics aménagés à Prague. Et au détour du parcours, difficile de manquer une structure imposante, un métronome de 23 mètres de haut. Édifié après la Révolution, ce métronome géant se trouve à l'endroit où, jusqu'au début des années 1950, s'élevait une statue monumentale de Staline. Aujourd'hui, le lieu offre l'un des plus beaux points de vue, sur la rivière et sur les ponts de la ville. Un arrêt parfait pour prendre une photo, en même temps que de reprendre ce souffle.
0: Voilà, c'est la fin pour ce mardi du programme préparé par l'équipe de la rédaction francophone de Radio Prague International. Merci de votre attention et à très bientôt de nouveau à l'écoute de l'actualité tchèque en français sur Radio Prague International. Ahoj.

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2: Dobrý den, bonjour à toutes et à tous et merci d'être fidèles à l'écoute de l'actualité tchèque en français sur Radio Prague International. Au sommaire, en ce mardi, de la politique tout d'abord avec le gouvernement qui a nommé un nouveau délégué qui sera chargé de veiller au respect des engagements de la République tchèque vis-à-vis de l'OTAN. Et ce, notamment en matière de dépenses de défense, un point sur lequel la République tchèque est souvent critiquée ces derniers temps. Nous parlerons aussi découverte et histoire avec un fossile rarissime découvert sur le chantier du métro de Prague, ou encore de culture avec le musée Kampa à Prague qui expose jusqu'à la fin de cette semaine quelques 80 magnifiques bouquets de fleurs de Václav Špála. Václav Špála, on va le découvrir, qui était un maître du modernisme tchèque. Mais avant tout cela, le Flash Info préparé et présenté par Alexis Rosenzweig. Très bonne écoute de Radio Prague International en français.
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3: Les présidents de la Tchéquie, de la Slovaquie et de l'Autriche sont réunis ce mardi à Bratislava, la capitale slovaque, pour discuter des questions actuelles de politique étrangère, notamment de la sécurité énergétique. Les discussions devaient également porter sur l'intelligence artificielle dans l'éducation, ainsi que sur les défis et opportunités que les technologies numériques représentent pour la jeune génération. Le sommet du format dit de Slavkov, ou S3, comprendra aussi des présentations de projets innovants réalisés par des étudiants des trois pays. Le président tchèque Petr Pavel rencontre son homologue slovaque Peter Pellegrini, ainsi que le président autrichien Alexander van der Bellen au château de Devín, précédant un déjeuner de travail organisé sur le Danube à bord du bateau appelé Harmonia. L'après-midi devait se dérouler au musée d'art moderne Danubiana à la périphérie de Bratislava. Ce format de Slavkov est l'un des cadres de coopération en Europe centrale. Et puis Peter Pavel et le Premier ministre Andrei Babiš se sont accordés sur 4 modifications concernant les nominations d'ambassadeurs. Le président de la République a toutefois indiqué qu'il ne commenterait pas ces changements pour le moment. La précédente coalition gouvernementale dirigée par Petr Fiala avait approuvé une résolution sur l'envoi de diplomates à l'étranger, mais le gouvernement Babiš a annulé ses décisions fin janvier. Le chef de la diplomatie, Peter Matsinka, avait alors déclaré vouloir reprendre le processus de sélection de manière transparente et en accord avec les priorités du nouveau gouvernement. Les noms des ambassadeurs doivent être signés par le chef de l'État. Le nouveau gouvernement a exprimé des doutes sur le fait que la proposition approuvée par le gouvernement Fiala reflétait également ses propres priorités. Au départ, il voulait annuler l'ensemble des nominations, mais finalement, nous nous sommes entendus avec le Premier ministre. Je respecte son souhait d'avoir dans certains pays des personnes auxquelles il fait peut-être davantage confiance. Et nous nous sommes mis d'accord sur 4 changements. C'est ce qu'a déclaré le président Petr Pavel. Le dirigeant de l'association des Allemands des Sudètes, la Sudetendeutsche Landsmannschaft, Bernd Posselt, ne parlera pas des décrets Benesch lors de son discours pendant le congrès de Brno la semaine prochaine, même s'il dit ne pas être d'accord avec ces textes qu'il considère fondés sur le principe de la culpabilité collective. J'ai sur cette question le même avis que Václav Havel, qui critiquait les décrets parce qu'il était opposé à la culpabilité collective. Le problème des décrets Benesch est justement qu'il reposait sur ce principe, mais cela appartient à l'histoire. Nous ne pouvons plus la changer, même si nous pouvons en discuter. En ce moment, les Tchèques débattent de ces questions avec nous, ainsi que de nombreux autres sujets. C'est ce qu'a déclaré Bernd Posselt au quotidien tchèque Mlada Fronta Dnes. Ce congrès des Allemands des Sudètes est prévu du 22 au 25 mai à Brno. Ce sera la première fois qu'il aura lieu en Tchéquie dans le cadre du festival Meeting Brno. La coalition gouvernementale composée par ANO, le SPD et les automobilistes a toutefois proposé à la Chambre des députés une résolution exprimant son opposition à l'organisation de ce congrès en Tchéquie. Et les débats sur cette résolution doivent reprendre ce jeudi. On passe au sport avec du football et la première liste, la pré-liste pour la Coupe du Monde de la part du sélectionneur tchèque. 54 joueurs au total devaient être présentés avant lundi à la finale.

0: Aux infos, juste un mot sur la météo en vous disant que les températures commencent à remonter. 14 degrés annoncés pour ce mercredi 13 mai à Prague. Tout de suite maintenant, la suite de notre programme.
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2: Alors qu'il lui est souvent reproché ces derniers temps de consacrer une part insuffisante de son budget aux dépenses de défense, le gouvernement a nommé lundi un nouveau délégué qui sera chargé de veiller précisément au respect des engagements de la République tchèque vis-à-vis de l'OTAN, avec pour première mission de jongler avec les chiffres pour faire en sorte que l'objectif des 2% du produit intérieur brut soit atteint.
3: Zatím to vypadá, že ani my nesplníme, ale my uděláme pro to maximum. My jsme se domluvili s generálním tajemníkem na to, že o tom budeme vyjednávat.
2: Après la visite du secrétaire général de l'Alliance Atlantique, Mark Rutte, à Prague en avril dernier, Andrej Babiš, comme on vient de l'entendre, l'avait reconnu. Cette année, la République tchèque consacrera bien moins de 2% de ce produit intérieur brut aux dépenses de défense. Selon une évaluation faite par les responsables de l'OTAN, il ne s'agira même que d'une part, très précisément, de 1,78%. Mais comme dernièrement encore à Erevan, lors de sa participation au sommet de la communauté politique européenne, un sommet en marge duquel il avait rencontré le président ukrainien Volodymyr Zelensky, le premier ministre Andrei Babiš donc, bien qu'il considère que l'organisation politico-militaire dispose de données différentes de celles de son cabinet, l'a aussi promis. Il fera désormais tout son possible pour parvenir à ces fameux 2%, un défi qu'Andrei Babiš a même qualifié, je cite, de nouvelle priorité clé pour son gouvernement.
3: My uděláme všechno pro to, aby jsme minimálně ty 2% splnili v tomhle roce.
2: Deux semaines plus tard, c'est dans ce contexte qu'est intervenue la nomination de Jakub Landovský, ancien ministre adjoint de la Défense et ancien ambassadeur tchèque auprès de l'OTAN. Cet avocat et politologue de formation, Jakub Landovský, donc, qui occupait les fonctions de directeur exécutif de l'antenne centre-européenne de l'Institut Aspen il y a quelques mois encore, a été chargé de la coordination et de la supervision du respect des engagements de la République tchèque envers l'OTAN, et donc notamment dans les domaines de la défense et de la sécurité. On écoute Jakub Landovský.
4: Je serai certainement en mesure, au nom de la République tchèque, de fournir des informations précises sur les dépenses pouvant être reconnues ou non comme des dépenses de défense. Je suis absolument certain que la République tchèque atteindra ces 2% et il s'agira alors d'une première historique, car le gouvernement précédent, bien qu'il prétende le contraire, n'y est pas parvenu. Pour l'instant, je ne peux pas vous donner de date précise, car je ne sais pas quel sera le PIB et je ne sais pas non plus tout ce qui sera pris en compte dans ce calcul.
2: Fin avril, Andrej Babiš a déclaré que le gouvernement précédent, dirigé, rappelons-le, par le conservateur Petr Fiala, n'avait lui non plus pas respecté cet engagement des 2% l'année dernière, l'OTAN ayant reconnu, selon lui, des dépenses de défense ne s'élevant qu'à 1,85% du PIB. Une déclaration à laquelle Petr Fiala et l'ancienne ministre de la Défense, Jana Černochová, ont réagi en accusant Andrej Babiš de mentir, la République tchèque ayant, selon eux, consacré 2,01% de son PIB à la défense en 2025. Ce qui est sûr, c'est que pour 2026, le ministère de la Défense dispose d'un budget d'environ 6 milliards 300 millions d'euros. Et selon les prévisions faites par le gouvernement et la loi des finances, ce sont au total près de 7 milliards et demi d'euros qui seront consacrés aux dépenses de défense. Selon les experts, près de 820 millions d'euros manquerait donc encore pour que la République tchèque puisse atteindre cet objectif des 2% et ainsi considérer qu'elle est dans les clous, ne serait-ce que pour cette année. C'est donc précisément cette mission qui a été confiée à Jakub Landovský.
4: Il s'agit d'une mission déterminée par deux chiffres. Il y a d'abord le montant des

0: Les dépenses de défense directe du ministère de la Défense qui, si l'on s'en tient aux dernières déclarations du Premier ministre, et comme c'est d'ailleurs l'usage au sein de l'Alliance, devraient se situer quelque part au-dessus de 2% du PIB. Bien sûr, nous ne savons pas quel sera le chiffre exact, mais la part devrait se situer entre, dans cette fourchette, et d'ici à 2035, soit donc dans 10 ans, elle devrait atteindre 3,5% du PIB, conformément à ce qui avait été défini. À cela s'ajoutent les dépenses liées à la résilience de la République tchèque et à sa sécurité. Celles-ci ne sont pas directement liées à la défense, et c'est la raison pour laquelle la création de cette fonction de délégué est logique, car ces autres dépenses sont réparties entre les différents ministères. Cela va de la santé au transport, en passant par le ministère de l'Intérieur ou le ministère de l'Agriculture. Il convient donc de travailler de manière transversale et d'impliquer les différents ministères dans ces activités, car la défense n'est pas seulement l'affaire du ministère de la Défense, mais de l'ensemble du gouvernement et de toute la République tchèque.
1: Pour rappel, après s'être engagé lors d'un sommet au pays de Galles en 2014 à stopper la baisse de leur budget de défense et à chercher à se rapprocher dans les 10 années à venir des 2% du PIB, dans une volonté de contribuer à l'effort de défense commun, les pays alliés au sein de l'OTAN ont convenu en 2025, à La Haye cette fois, d'un nouvel objectif consistant à porter les dépenses totales de défense et de sécurité à 5% du PIB d'ici à 10 ans, dont 3,5% consacrés exclusivement à l'armement. Si elle n'est certainement pas la seule dans ce cas, la République tchèque, on le voit bien, pour l'heure, n'en reste donc pas moins très loin du compte. En creusant le sol dans le cadre des travaux de construction de la ligne D du métro pragois, une découverte exceptionnelle a été réalisée. Une nouvelle espèce d'anthropode préhistorique inconnue jusqu'ici des scientifiques a en effet été mise au jour dans les gravats. Plus de détails avec Anna Kubishta.
2: L'animal baptisé Somaspis laboutaï a vécu il y a environ 448 millions d'années à l'ordovicien supérieur, donc bien avant les dinosaures. Son nom rend hommage à celui qui l'a découvert, le collectionneur de fossiles et gérant du musée Trelobit à Prague, Radek Laboutia, latinisé en laboutaï selon les conventions scientifiques. C'est lui qui a remarqué le spécimen dans des déblais provenant du chantier du métro pragois. Le fossile mesure à peine 2 centimètres, mais pour les chercheurs tchèques, son importance est inversement proportionnelle à sa taille. Cette espèce appartient à un groupe très rare d'arthropodes marins primitifs, comme le décrit Lukáš Leibl de l'Institut de géologie de l'Académie des sciences, spécialiste des trilobites.
3: So it was a tiny arthropod.
4: C'était un minuscule arthropode, un animal doté de pattes articulées et d'une enveloppe externe articulée appelée exosquelette. Il était apparenté au trilobite que beaucoup de gens reconnaissent grâce à leur carapace très dure. Cet animal, en revanche, avait un corps entièrement mou. Son anatomie ressemblait davantage à celle d'une araignée. Il était donc très souple, ce qui rend sa conservation sous forme de fossiles particulièrement surprenante. Normalement, les fossiles ne préservent que les parties dures comme les coquilles ou les os et non les tissus mous.
2: Jusqu'à présent, les représentants connus de cette famille avaient essentiellement été retrouvés en Afrique du Sud, donc bien loin de Prague. La présence d'un parent proche au cœur de l'Europe bouleverse donc certaines hypothèses sur la répartition des espèces marines à cette époque où la Terre avait une toute autre apparence que celle qu'on lui connaît aujourd'hui. À l'époque de l'Ordovicien supérieur, il faut imaginer la Bohême sous une mer tropicale peu profonde. Les couches rocheuses qui traversent Prague conservent encore les traces de cet ancien monde marin. C'est d'ailleurs le grand mérite de l'immense collection de trilobites rassemblée par le français Joachim Barrande au XIXe siècle et donnée au Musée national de rappeler ce passé très lointain. Les collectionneurs de fossiles et les scientifiques savent bien que de gros travaux comme ceux du métro sont parfois l'occasion de découvertes paléontologiques majeures. Ils ne s'y sont donc pas trompés avec la mise au jour de Somaspis laboutaï, d'ores et déjà considérée comme l'une des plus importantes trouvailles récentes. Car pour Lukáš Leibl, l'animal appartient à une lignée ayant survécu à l'un des épisodes les plus catastrophiques de l'histoire de la Terre, la première extinction de masse.
4: Cette découverte nous apprend des choses sur la manière dont certains animaux ont réussi à survivre à d'importants bouleversements climatiques. Cette espèce vivait à la toute fin de la période ordovicienne, après la première extinction de masse. En revanche, le spécimen découvert à Prague vivait avant cette extinction. Cela montre que ce groupe d'animaux a traversé cet événement catastrophique. Nous savons que cette extinction a été provoquée par un refroidissement climatique global et par une glaciation. De nombreux animaux de l'époque, notamment certains trilobites et d'autres invertébrés marins, ont disparu. Mais pas ces animaux-là. D'une manière ou d'une autre, ils ont réussi à survivre. Nous pensons que cela s'explique par le fait qu'ils vivaient dans des environnements marins très profonds et qu'ils étaient adaptés à des conditions pauvres en oxygène. En somme, c'était des animaux extrêmement coriaces, capables de survivre dans des milieux hostiles, ce qui les a probablement aidés à traverser cette extinction de masse. And that's why we think they
2: survived this mass extinction. Ainsi, cet arthropode est un témoin direct d'une période charnière de l'évolution qui montre aussi comment certains organismes ont la capacité de résister à des bouleversements écologiques majeurs. Les scientifiques collaborent désormais étroitement avec les entreprises de construction pour examiner les déblais avant qu'ils ne disparaissent. La découverte de Somaspis labutae rappelle aussi le rôle essentiel des amateurs dans la recherche scientifique. Sans l'œil expérimenté de Radek Labutia, le fossile aurait probablement fini broyé parmi les gravats du chantier.
4: La recherche de fossiles comporte toujours une part de chance parce que l'on ne sait jamais si un fossile se cache à l'intérieur de la roche que l'on fend. Mais cela demande aussi une véritable expertise. Il faut savoir où chercher et quel type de roches ont le plus de potentiel. Le collègue qui l'a découvert, Radek Labutia, est un collectionneur extrêmement compétent et patient. Le fossile lui-même est assez petit, environ 2 cm de long, et il n'est pas très visible. Certaines personnes pourraient même ne pas le remarquer. C'est donc clairement grâce à son expérience et à son sens de l'observation qu'il a réussi à l'identifier.
2: Pour les paléontologues tchèques, ce n'est probablement qu'un début. Les déblais du métro D continuent donc d'être analysés. Les chercheurs espèrent déjà faire d'autres découvertes.
1: 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On parle maintenant culture. Maître du modernisme tchèque, quasi inconnu à l'étranger, Václav Špála figure aujourd'hui parmi les artistes les plus recherchés par les collectionneurs d'art en Tchéquie. Décédé il y a tout juste 80 ans, le 12 mai 1946, Václav Špála est principalement connu pour ses paysages en bleu à l'influence cubiste, ainsi que pour ses natures mortes aux fleurs. Dans l'entre-deux-guerres notamment, l'artiste a réalisé quelques 800 bouquets de fleurs, dont 300 sont à présent introuvables. Le musée Kampa à Prague expose, encore jusqu'à la fin de cette semaine, 80 magnifiques bouquets de fleurs, donc de Václav Špála, une exposition à succès qui risque de battre le record de fréquentation du musée cette année, et ce, comme nous l'explique Magdalena Rozinková.
5: Tak, Kytky, protože jsem hledal způsob, jak Špálu představit trochu jinak a ke svému vlastnímu
6: přesvědčení. Lorsque je cherchais sous quel angle présenter l'œuvre de Václav Špála au grand public, j'ai appris avec stupéfaction qu'aucune exposition n'avait jamais été consacrée spécialement à ces bouquets de fleurs, explique le commissaire de l'exposition Jan Skrivánek et il poursuit.
5: V podstatě umělecká kritika k tomu přistupovala jako je to výrazný umělec.
4: Même si Špála était considéré de son vivant déjà comme un grand artiste, les critiques d'art ont toujours sous-estimé et négligé cet aspect-là de sa création. Ils trouvaient que ses bouquets étaient un sujet commercial puisqu'ils lui permettaient de bien gagner sa vie, qu'ils étaient un peu tous pareils et n'y voyaient aucune évolution artistique. Personnellement, je ne partage pas cette opinion. Depuis les années 1960, il est tout à fait courant que des artistes réalisent des œuvres en série, parfois juste pour capturer le moment présent ou marquer le temps qui passe. Je pense que nous pouvons adopter ce même point de vue également pour les œuvres plus anciennes, y compris celles de l'avant-garde tchèque du début du XXe siècle. Chez Spala, c'est d'autant plus facile qu'à partir de 1926, l'artiste a soigneusement tenu un registre de son œuvre. À partir de 1933, il a marqué dans son cahier la date précise de la réalisation de telle ou telle peinture.
5: Konkrétního data, takže my ty obrazy vlastně můžeme jako identifikovat den pod ní, co maloval.
6: Václav Špála s'est expliqué lui-même à ce sujet. On peut lire ses propos sur l'un des panneaux de l'exposition au musée Campa.
4: On me reproche de peindre si souvent des bouquets. Or, les fleurs vivent avec nous, enflamment notre âme et nous appellent directement à prolonger leur courte existence, à faire perdurer leur charme. Immortalisées par la peinture, les fleurs accompagnent nos jours, qu'ils soient remplis de bonheur ou de tristesse.
6: Jour après jour, les visiteurs de l'exposition peuvent ainsi observer le calendrier pictural de l'artiste qui est resté pratiquement inchangé d'une année sur l'autre. En avril, Spala commençait à peindre des anémones, bientôt remplacées par de grands bouquets de tulipes aux couleurs éclatantes, ainsi que par des lilas, des jacinthes, des pensées ou encore du muguet, ses fleurs préférées. Rien qu'à lui, le peintre a consacré 160 peintures. De la mimée à la fin juin, les pivoines étaient au centre de son intérêt. En été, l'artiste partait à la campagne pour se consacrer davantage aux paysages, considérés aujourd'hui comme ses chefs-d'œuvre, notamment au bassin des rivières Otava, Vltava, Sázava et Beronka. Sa palette était alors dominée par le bleu, couleur avec laquelle l'artiste parvenait même à exprimer la chaleur d'été. Le peintre avait non seulement l'habitude de répertorier ses natures mortes aux fleurs, mais aussi de les classer selon leur qualité, comme l'explique Jan Skřivánek.
4: Ces évaluations sont mentionnées sur les légendes de tableaux dans l'exposition. Il utilisait les mentions 1 à 4. Les bouquets de fleurs qui avaient le numéro 4 étaient les meilleurs à ses yeux. Václav Špala les qualifiait de primissima. Selon ses archives, il en existe 4, mais on ne sait pas où ils se trouvent. J'ai réussi à en retrouver un seul dans les collections de la galerie de Rodnice nad Labem. Il est bien sûr exposé au musée Campa et il figure aussi sur l'affiche de l'exposition. Mais personnellement, je n'ai pas réussi à déchiffrer les règles selon lesquelles le peintre évaluait ses tableaux. Je ne suis pas toujours d'accord avec lui.
6: Une autre spécialité de Václav Špála était de combiner les natures mortes aux fleurs et les paysages, comme l'explique Marcel Fischer, directeur de la galerie de Chep en Bohême occidentale, qui a prêté plusieurs tableaux de sa collection au musée Campa.
7: Václav Špála kladl do pozadí svých kytic své krajinomalby.
4: Václav Špála avait l'habitude de placer des fragments tirés de ses paysages en arrière-plan de ses natures mortes aux fleurs. Cela crée une sorte de tableau dans le tableau. L'un des tableaux que nous avons à Cheb et qui est à voir actuellement à Prague est particulièrement intéressant. On y voit des fleurs dans une cruche et au coin où il y a le fragment d'une autre nature morte avec la même cruche que le peintre avait réalisé quelques heures plus tôt. Ce premier tableau est aujourd'hui exposé à la Galerie nationale de Prague.
6: Pour répondre à l'intérêt du public, le musée Campa a prolongé jusqu'au 17 mai ses heures d'ouverture jusqu'à 20 heures. Il est également possible de consulter les natures mortes aux fleurs de Václav Špála via une application développée par le musée et les journalistes du site d'information de la radio tchèque i Rozhlas.
4: Le parc de l'Etna s'impose comme l'un des lieux préférés des Pragois pour s'adonner à la course à pied. Évoluant au fil de la journée, l'Etna est un lieu vivant sur les hauteurs de la ville qui attire des visiteurs nombreux et très variés. Et une fois le footing terminé, il est même possible d'y profiter à la fois d'un verre au soleil bien mérité ainsi que d'une vue imprenable sur Prague. Reportage signé Inès Cuvillier.
8: Tintement des éco-cups, éclats de rire et chants des oiseaux en fond sonore, bienvenue au parc de l'Etna. Dans la partie est du parc se situe le Beer Garden, un espace aménagé où les tables tendent les bras aux coureurs fatigués, dont certains viennent s'y réhydrater. Tous se retrouvent ici Famille en roller, enfant qui joue, chien qui court ou véritable coureur ou encore jeune apprenti skateur. Mais avant de profiter de cette atmosphère, l'accès au parc se mérite. Si vous arrivez à l'Etna par le pont Tcherouvmost, qui se trouve à son pied, près de 200 marches vous attendent. De quoi faire monter le cardio très rapidement et solliciter les ischios dès les premières minutes. Un échauffement exigeant, mais idéal pour se mettre en jambes. Une fois en haut, la récompense ne se fait pas attendre. L'Etna se dévoile progressivement. Situé dans le 7e arrondissement de Prague, à deux pas du centre historique, non loin du château de Prague ou encore du stade du Sparta, le parc offre un équilibre parfait entre nature et ville. De larges allées, une grande étendue verte et surtout une vue panoramique sur la rivière. Un cadre qui attire aussi bien les Pragois que les visiteurs de passage, comme ces trois amis venus visiter Prague le temps d'un week-end. Séduits, Lisa, Franzi et Timo ont trouvé de la place dans leur valise pour y glisser leurs chaussures de course.
9: My name is Lisa and I'm from the Netherlands.
10: I'm Franzi, I'm 23 years old.
11: My name is Timo, I'm 24. Yes, 24.
1: Je prends souvent mes chaussures de course avec moi en vacances, surtout quand je sais que j'aurai le temps de courir. Quand je suis dans une ville, j'aime la découvrir en courant, j'enfile mes baskets et je pars à la recherche d'un parc.
8: On a entendu dire par des amis que Prague était une ville très agréable pour courir. Et puisque je cours essentiellement quand je suis avec des amis, je me suis dit que c'était une bonne opportunité ici.
0: À l'Etna, les bonnes conditions de course sont réunies. Après les marches, le parcours est beaucoup plus roulant. Le parc s'étend sur environ 1,5 km de long et la grande boucle permet d'atteindre les 4 voire 5 km. Avec un dénivelé relativement faible et des chemins globalement plats, il est facile d'y trouver son rythme, que ce soit pour un footing tranquille ou une séance plus soutenue grâce à une longue allée en ligne droite. Un aspect confirmé par les habitués du parc, on a demandé à Simona, coureuse pragoise, pourquoi elle venait courir ici.
8: Le parc a une bonne taille, il n'est pas bondé de monde, donc chacun peut y trouver sa place, les coureurs comme les marcheurs. C'est parfait ici, on est un peu en hauteur, donc l'air est meilleur que dans le centre-ville. J'habite près du parc de l'Etna et je n'aime pas courir en centre-ville. Je préfère les chemins en terre plutôt que l'asphalte. Ici, c'est l'endroit idéal.
0: Mais courir à l'Etna, c'est aussi se plonger dans un lieu chargé d'histoire. L'Esplanade fait partie des premiers parcs publics aménagés à Prague. Et au détour du parcours, difficile de manquer une structure imposante, un métronome de 23 mètres de haut. Édifié après la Révolution, ce métronome géant se trouve à l'endroit où, jusqu'au début des années 1950, s'élevait une statue monumentale de Staline. Aujourd'hui, le lieu offre l'un des plus beaux points de vue, sur la rivière et sur les ponts de la ville. Un arrêt parfait pour prendre une photo en même temps que de reprendre ce souffle.
1: Voilà, c'est la fin pour ce mardi du programme préparé par l'équipe de la rédaction francophone de Radio Prague International. Merci de votre attention et à très bientôt de nouveau à l'écoute de l'actualité tchèque en français sur Radio Prague International. Ahoy.

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2: Dobrý den, bonjour à toutes et à tous et merci d'être fidèles à l'écoute de l'actualité tchèque en français sur Radio Prague International. Au sommaire, en ce mardi, de la politique tout d'abord avec le gouvernement qui a nommé un nouveau délégué qui sera chargé de veiller au respect des engagements de la République tchèque vis-à-vis de l'OTAN. Et ce, notamment en matière de dépenses de défense, un point sur lequel la République tchèque est souvent critiquée ces derniers temps. Nous parlerons aussi découverte et histoire avec un fossile rarissime découvert sur le chantier du métro de Prague, ou encore de culture avec le musée Kampa à Prague qui expose jusqu'à la fin de cette semaine quelques 80 magnifiques bouquets de fleurs de Václav Špála. Václav Špála, on va le découvrir, qui était un maître du modernisme tchèque. Mais avant tout cela, le Flash Info préparé et présenté par Alexis Rosenzweig. Très bonne écoute de Radio Prague International en français.
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3: Les présidents de la Tchéquie, de la Slovaquie et de l'Autriche sont réunis ce mardi à Bratislava, la capitale slovaque, pour discuter des questions actuelles de politique étrangère, notamment de la sécurité énergétique. Les discussions devaient également porter sur l'intelligence artificielle dans l'éducation, ainsi que sur les défis et opportunités que les technologies numériques représentent pour la jeune génération. Le sommet du format dit de Slavkov, ou S3, comprendra aussi des présentations de projets innovants réalisés par des étudiants des trois pays. Le président tchèque Petr Pavel rencontre son homologue slovaque Peter Pellegrini, ainsi que le président autrichien Alexander van der Bellen au château de Devín, précédant un déjeuner de travail organisé sur le Danube à bord du bateau appelé Harmonia. L'après-midi devait se dérouler au musée d'art moderne Danubiana à la périphérie de Bratislava. Ce format de Slavkov est l'un des cadres de coopération en Europe centrale. Et puis Peter Pavel et le Premier ministre Andrei Babiš se sont accordés sur 4 modifications concernant les nominations d'ambassadeurs. Le président de la République a toutefois indiqué qu'il ne commenterait pas ces changements pour le moment. La précédente coalition gouvernementale dirigée par Petr Fiala avait approuvé une résolution sur l'envoi de diplomates à l'étranger, mais le gouvernement Babiš a annulé ses décisions fin janvier. Le chef de la diplomatie, Peter Matsinka, avait alors déclaré vouloir reprendre le processus de sélection de manière transparente et en accord avec les priorités du nouveau gouvernement. Les noms des ambassadeurs doivent être signés par le chef de l'État. Le nouveau gouvernement a exprimé des doutes sur le fait que la proposition approuvée par le gouvernement Fiala reflétait également ses propres priorités. Au départ, il voulait annuler l'ensemble des nominations, mais finalement, nous nous sommes entendus avec le Premier ministre. Je respecte son souhait d'avoir dans certains pays des personnes auxquelles il fait peut-être davantage confiance. Et nous nous sommes mis d'accord sur 4 changements. C'est ce qu'a déclaré le président Petr Pavel. Le dirigeant de l'association des Allemands des Sudètes, la Sudetendeutsche Landsmannschaft, Bernd Posselt, ne parlera pas des décrets Benesch lors de son discours pendant le congrès de Brno la semaine prochaine, même s'il dit ne pas être d'accord avec ces textes qu'il considère fondés sur le principe de la culpabilité collective. J'ai sur cette question le même avis que Václav Havel, qui critiquait les décrets parce qu'il était opposé à la culpabilité collective. Le problème des décrets Benesch est justement qu'il reposait sur ce principe, mais cela appartient à l'histoire. Nous ne pouvons plus la changer, même si nous pouvons en discuter en ce moment. Les Tchèques débattent de ces questions avec nous, ainsi que de nombreux autres sujets. C'est ce qu'a déclaré Bernd Posselt au quotidien tchèque Mladá Fronta Dnes. Ce congrès des Allemands des Sudètes est prévu du 22 au 25 mai à Brno. Ce sera la première fois qu'il aura lieu en Tchéquie dans le cadre du festival Meeting Brno. La coalition gouvernementale composée par ANO, le SPD et les automobilistes a toutefois proposé à la Chambre des députés une résolution exprimant son opposition à l'organisation de ce congrès en Tchéquie. Et les débats sur cette résolution doivent reprendre ce jeudi. On passe au sport avec du football et la première liste, la pré-liste pour la Coupe du Monde de la part du sélectionneur tchèque. 54 joueurs au total devaient être présentés avant lundi à la FIFA. Et à noter que les joueurs du Slavia Tomáš Hory, l'attaquant, et Doudiera, le défenseur, font partie de cette première liste, même s'ils ont été écartés du collectif du club du Slavia Prague après les incidents qui ont émaillé le derby entre le Sparta et le Slavia ce week-end. Pour en savoir plus sur les conséquences et le verdict de la commission de discipline à propos de ces graves incidents qui se sont déroulés pendant ce match, avec l'entrée des supporters sur le terrain notamment, eh bien c'est sur notre site français.radio.cz, ainsi que pour toutes les autres infos. Juste un mot sur la météo en vous disant que les températures commencent à remonter. 14 degrés annoncés pour ce mercredi 13 mai à Prague. Tout de suite maintenant, la suite de notre programme.
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2: Alors qu'il lui est souvent reproché ces derniers temps de consacrer une part insuffisante de son budget aux dépenses de défense, le gouvernement a nommé lundi un nouveau délégué qui sera chargé de veiller précisément au respect des engagements de la République.

0: de défense. Selon une évaluation faite par les responsables de l'OTAN, il ne s'agira même que d'une part, très précisément, de 1,78%. Mais comme dernièrement encore à Erevan, lors de sa participation au sommet de la Communauté politique européenne, un sommet en marge duquel il avait rencontré le président ukrainien Volodymyr Zelensky, le premier ministre Andrei Babich donc, bien qu'il considère que l'organisation politico-militaire dispose de données différentes de celles de son cabinet, l'a aussi promis. Il fera désormais tout son possible pour parvenir à ces fameux 2%, un défi qu'Andrei Babich a même qualifié, je cite, de nouvelle priorité clé pour son gouvernement.
1: My uděláme všechno pro to, aby jsme minimálně ty 2% splnili v tomhle roce.
0: Deux semaines plus tard, c'est dans ce contexte qu'est intervenue la nomination de Jakub Landovský, ancien ministre adjoint de la Défense et ancien ambassadeur tchèque auprès de l'OTAN. Cet avocat et politologue de formation, Jakub Landovský, donc, qui occupait les fonctions de directeur exécutif de l'antenne centre-européenne de l'Institut Aspen il y a quelques mois encore, a été chargé de la coordination et de la supervision du respect des engagements de la République tchèque envers l'OTAN, et donc notamment dans les domaines de la défense et de la sécurité. On écoute Jakub Landovský.
2: Je serai certainement en mesure, au nom de la République tchèque, de fournir des informations précises sur les dépenses pouvant être reconnues ou non comme des dépenses de défense. Je suis absolument certain que la République tchèque atteindra ces 2% et il s'agira alors d'une première historique, car le gouvernement précédent, bien qu'il prétende le contraire, n'y est pas parvenu. Pour l'instant, je ne peux pas vous donner de date précise, car je ne sais pas quel sera le PIB et je ne sais pas non plus tout ce qui sera pris en compte dans ce calcul.
0: Fin avril, Andrei Babich a déclaré que le gouvernement précédent, dirigé, rappelons-le, par le conservateur Petr Fiala, n'avait lui non plus pas respecté cet engagement des 2% l'année dernière, l'OTAN ayant reconnu, selon lui, des dépenses de défense ne s'élevant qu'à 1,85% du PIB. Une déclaration à laquelle Petr Fiala et l'ancienne ministre de la Défense, Yana Tchernochova, ont réagi en accusant Andrei Babich de mentir, la République tchèque ayant, selon eux, consacré 2,01% de son PIB à la défense en 2025. Ce qui est sûr, c'est que pour 2026, le ministère de la Défense dispose d'un budget d'environ 6 milliards 300 millions d'euros. Et selon les prévisions faites par le gouvernement et la loi des finances, ce sont au total près de 7 milliards et demi d'euros qui seront consacrés aux dépenses de défense. Selon les experts, près de 820 millions d'euros manquerait donc encore pour que la République tchèque puisse atteindre cet objectif des 2% et ainsi considérer qu'elle est dans les clous, ne serait-ce que pour cette année. C'est donc précisément cette mission qui a été confiée à Jakub Landovský.
2: Il s'agit d'une mission déterminée par deux chiffres. Il y a d'abord le montant des dépenses de défense directe du ministère de la Défense qui, si l'on s'en tient aux dernières déclarations du Premier ministre, et comme c'est d'ailleurs l'usage au sein de l'Alliance, devrait se situer quelque part au-dessus de 2% du PIB. Bien sûr, nous ne savons pas quel sera le chiffre exact, mais la part devrait se situer entre dans cette fourchette et d'ici à 2035, soit donc dans 10 ans, elle devrait atteindre 3,5% du PIB conformément à ce qui avait été défini. À cela s'ajoutent les dépenses liées à la résilience de la République tchèque et à sa sécurité. Celles-ci ne sont pas directement liées à la défense et c'est la raison pour laquelle la création de cette fonction de délégué est logique, car ces autres dépenses sont réparties entre les différents ministères. Cela va de la santé au transport en passant par le ministère de l'Intérieur ou le ministère de l'Agriculture. Il convient donc de travailler de manière transversale et d'impliquer les différents ministères dans ces activités, car la défense n'est pas seulement l'affaire du ministère de la Défense, mais de l'ensemble du gouvernement et de toute la République tchèque.
0: « Pour rappel, après s'être engagé lors d'un sommet au pays de Galles en 2014,

0: a stoppé la baisse de leur budget de défense et a cherché à se rapprocher dans les 10 années à venir des 2% du PIB. Dans une volonté de contribuer à l'effort de défense commun, les pays alliés au sein de l'OTAN ont convenu en 2025 à La Haye, cette fois, d'un nouvel objectif consistant à porter les dépenses totales de défense et de sécurité à 5% du PIB d'ici 10 ans, dont 3,5% consacrés exclusivement à l'armement. Si elle n'est certainement pas la seule dans ce cas, la République tchèque, on le voit bien, pour l'heure, n'en reste donc pas moins très loin du compte. En creusant le sol dans le cadre des travaux de construction de la ligne D du métro pragois, une découverte exceptionnelle a été réalisée. Une nouvelle espèce d'anthropode préhistorique inconnue jusqu'ici des scientifiques a en effet été mise au jour dans les gravats. Plus de détails avec Anna Kubishta.
1: L'animal baptisé Somaspis laboutaï a vécu il y a environ 448 millions d'années à l'ordovicien supérieur, donc bien avant les dinosaures. Son nom rend hommage à celui qui l'a découvert, le collectionneur de fossiles et gérant du musée Trelobit à Prague, Radek Laboutia, latinisé en laboutaï selon les conventions scientifiques. C'est lui qui a remarqué le spécimen dans des déblais provenant du chantier du métro pragois. Le fossile mesure à peine 2 centimètres, mais pour les chercheurs tchèques, son importance est inversement proportionnelle à sa taille. Cette espèce appartient à un groupe très rare d'arthropodes marins primitifs, comme le décrit Lukáš Leibl de l'Institut de géologie de l'Académie des sciences, spécialiste des trilobites.
2: So it was a tiny arthropod.
3: C'était un minuscule arthropode, un animal doté de pattes articulées et d'une enveloppe externe articulée appelée exosquelette. Il était apparenté au trilobite que beaucoup de gens reconnaissent grâce à leur carapace très dure. Cet animal, en revanche, avait un corps entièrement mou. Son anatomie ressemblait davantage à celle d'une araignée. Il était donc très souple, ce qui rend sa conservation sous forme de fossile particulièrement surprenante. Normalement, les fossiles ne préservent que les parties dures comme les coquilles ou les os et non les tissus mous.
1: Jusqu'à présent, les représentants connus de cette famille avaient essentiellement été retrouvés en Afrique du Sud, donc bien loin de Prague. La présence d'un parent proche au cœur de l'Europe bouleverse donc certaines hypothèses sur la répartition des espèces marines à cette époque où la Terre avait une toute autre apparence que celle qu'on lui connaît aujourd'hui. À l'époque de l'Ordovicien supérieur, il faut imaginer la Bohême sous une mer tropicale peu profonde. Les couches rocheuses qui traversent Prague conservent encore les traces de cet ancien monde marin. C'est d'ailleurs le grand mérite de l'immense collection de trilobites rassemblée par le français Joachim Barrande au XIXe siècle et donnée au Musée national de rappeler ce passé très lointain. Les collectionneurs de fossiles et les scientifiques savent bien que de gros travaux comme ceux du métro sont parfois l'occasion de découvertes paléontologiques majeures. Ils ne s'y sont donc pas trompés avec la mise au jour de Somaspis laboutaï, d'ores et déjà considérée comme l'une des plus importantes trouvailles récentes. Car pour Lukáš Leibl, l'animal appartient à une lignée ayant survécu à l'un des épisodes les plus catastrophiques de l'histoire de la Terre, la première extinction de masse.
3: Cette découverte nous apprend des choses sur la manière dont certains animaux ont réussi à survivre à d'importants bouleversements climatiques. Cette espèce vivait à la toute fin de la période ordovicienne, après la première extinction de masse. En revanche, le spécimen découvert à Prague vivait avant cette extinction. Cela montre que ce groupe d'animaux a traversé cet événement catastrophique. Nous savons que cette extinction a été provoquée par un refroidissement climatique global et par une glaciation. De nombreux animaux de l'époque, notamment certains trilobites et d'autres invertébrés marins, ont disparu. Mais pas ces animaux-là. D'une manière ou d'une autre, ils ont réussi à survivre. Nous pensons que cela s'explique par le fait qu'ils vivaient dans des environnements marins très profonds et qu'ils étaient adaptés à des conditions pauvres en oxygène. En somme, c'était des animaux extrêmement coriaces, capables de survivre dans des milieux hostiles, ce qui les a probablement aidés à traverser cette extinction de masse.
2: And that's why we think they survived this mass extinction.
1: Ainsi, cet arthropode est un témoin direct d'une période charnière de l'évolution qui montre aussi comment certains organismes ont la capacité de résister à des bouleversements écologiques majeurs. Les scientifiques collaborent désormais étroitement avec les entreprises de construction pour examiner les déblais avant qu'ils ne disparaissent. La découverte de Somaspis labutae rappelle aussi le rôle essentiel des amateurs dans la recherche scientifique. Sans l'œil expérimenté de Radek Laboutia, le fossile aurait probablement fini broyé parmi les gravats du chantier.
3: La recherche de fossiles comporte toujours une part de chance, parce que l'on ne sait jamais si un fossile se cache à l'intérieur de la roche que l'on fend. Mais cela demande aussi une véritable expertise. Il faut savoir où chercher et quel type de roches ont le plus de potentiel. Le collègue qui l'a découvert, Radek Laboutia, est un collectionneur extrêmement compétent et patient. Le fossile lui-même est assez petit, environ 2 cm de long, et il n'est pas très visible. Certaines personnes pourraient même ne pas le remarquer. C'est donc clairement grâce à son expérience et à son sens de l'observation qu'il a réussi à l'identifier.
1: Pour les paléontologues tchèques, ce n'est probablement qu'un début. Les déblais du métro D continuent donc d'être analysés. Les chercheurs espèrent déjà faire d'autres découvertes.
0: 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On parle maintenant culture. Maître du modernisme tchèque est quasi inconnu à l'étranger. Václav Špála figure aujourd'hui parmi les artistes les plus recherchés par les collectionneurs d'art en Tchéquie. Décédé il y a tout juste 80 ans, le 12 mai 1946, Václav Špála est principalement connu pour ses paysages en bleu à l'influence cubiste, ainsi que pour ses natures mortes aux fleurs. Dans l'entre-deux-guerres notamment, l'artiste a réalisé quelques 800 bouquets de fleurs, dont 300 sont à présent introuvables. Le musée Kampa à Prague expose, encore jusqu'à la fin de cette semaine, 80 magnifiques bouquets de fleurs, donc de Václav Špála, une exposition à succès qui risque de battre le record de fréquentation du musée cette année, et ce, comme nous l'explique Magdalena Rozinkova.
4: Tak kytky, protože jsem hledal způsob, jak Špálu představit trochu jinak a ke svému vlastnímu
5: přesvědčení. Lorsque je cherchais sous quel angle présenter l'œuvre de Václav Špála au grand public, j'ai appris avec stupéfaction qu'aucune exposition n'avait jamais été consacrée spécialement à ces bouquets de fleurs, explique le commissaire de l'exposition Jan Skrivánek et il poursuit.
4: V podstatě umělecká kritika k tomu přistupovala jako je to výrazný umělec.
3: Même si Špála était considéré de son vivant déjà comme un grand artiste, les critiques d'art ont toujours sous-estimé et négligé cet aspect-là de sa création. Ils trouvaient que ses bouquets étaient un sujet commercial puisqu'ils lui permettaient de bien gagner sa vie, qu'ils étaient un peu tous pareils et n'y voyaient aucune évolution artistique. Personnellement, je ne partage pas cette opinion. Depuis les années 1960, il est tout à fait courant que des artistes réalisent des œuvres en série, parfois juste pour capturer le moment présent ou marquer le temps qui passe. Je pense que nous pouvons adopter ce même point de vue également pour les œuvres plus anciennes, y compris celles de l'avant-garde tchèque du début du XXe siècle. Chez Špála, c'est d'autant plus facile qu'à partir de 1926, l'artiste a soigneusement tenu un registre de son œuvre. À partir de 1933, il a marqué dans son cahier la date précise de la réalisation de telle ou telle peinture.
4: Konkrétního data, takže my ty obrazy vlastně můžeme jako identifikovat den pod ní, co maloval.
5: Václav Špála s'est expliqué lui-même à ce sujet. On peut lire ses propos sur l'un des panneaux de l'exposition au musée Kampa.
3: On me reproche de peindre si souvent des bouquets. Or, les fleurs vivent avec nous, enflamment notre âme et nous appellent directement à prolonger leur courte existence, à faire perdurer leur charme. Immortalisées par la peinture, les fleurs accompagnent nos jours, qu'ils soient remplis de bonheur ou de tristesse.
5: Jour après jour, les visiteurs de l'exposition peuvent ainsi observer le calendrier pictural de l'artiste qui est resté pratiquement inchangé d'une année sur l'autre. En avril, Spala commençait à peindre des anémones, bientôt remplacées par de grands bouquets de tulipes aux couleurs éclatantes, ainsi que par des lilas, des jacinthes, des pensées ou encore du muguet, ses fleurs préférées. Rien qu'à lui, le peintre a consacré 160 peintures. De la mi-mai à la fin juin, les pivoines étaient au centre de son intérêt. En été, l'artiste partait à la campagne pour se consacrer davantage aux paysages, considérés aujourd'hui comme ses chefs-d'œuvre, notamment au bassin des rivières Otava, Vltava, Sazava et Beronka. Sa palette était alors dominée par le bleu, couleur avec laquelle l'artiste parvenait même à exprimer la chaleur d'été. Le peintre avait non seulement l'habitude de répertorier ses natures mortes aux fleurs, mais aussi de les classer selon leur qualité, comme l'explique Jan Skřivánek.
3: Ces évaluations sont mentionnées sur les légendes de tableaux dans l'exposition. Il utilisait les mentions 1 à 4. Les bouquets de fleurs qui avaient le numéro 4 étaient les meilleurs, à ses yeux. Václav Spala les qualifiait de primissima. Selon ses archives, il en existe 4, mais on ne sait pas où ils se trouvent. J'ai réussi à en retrouver un seul dans les collections de la galerie de Robnice nad Labem. Il est bien sûr exposé au musée Kampa et il figure aussi sur l'affiche de l'exposition. Mais personnellement, je n'ai pas réussi à déchiffrer les règles selon lesquelles le peintre évaluait ses tableaux. Je ne suis pas toujours d'accord avec lui.
5: Une autre spécialité de Václav Spala était de combiner les natures mortes aux fleurs et les paysages, comme l'explique Marcel Fischer, directeur de la galerie de Chep en Bohême occidentale, qui a prêté plusieurs tableaux de sa collection au musée Kampa.
6: Václav Spala kladl do pozadí svých kytic své krajinomalby.
3: Václav Spala avait l'habitude de placer des fragments tirés de ses paysages en arrière-plan de ses natures mortes aux fleurs. Cela crée une sorte de tableau dans le tableau. L'un des tableaux que nous avons à Cheb et qui est à voir actuellement à Prague est particulièrement intéressant. On y voit des fleurs dans une cruche et au coin où il y a le fragment d'une autre nature morte avec la même cruche que le peintre avait réalisée quelques heures plus tôt. Ce premier tableau est aujourd'hui exposé à la Galerie nationale de Prague.
5: Pour répondre à l'intérêt du public, le musée Kampa a prolongé jusqu'au 17 mai ses heures d'ouverture jusqu'à 20 heures. Il est également possible de consulter les natures mortes aux fleurs de Václav Spala via une application développée par le musée et les journalistes du site d'information de la radio tchèque iRozhlas.
0: Le parc de l'Etna s'impose comme l'un des lieux préférés des Pragois pour s'adonner à la course à pied. Évoluant au fil de la journée, l'Etna est un lieu vivant sur les hauteurs de la ville qui attire des visiteurs nombreux et très variés. Et une fois le footing terminé, il est même possible d'y profiter à la fois d'un verre au soleil bien mérité ainsi que d'une vue imprenable sur Prague. Reportage signé Inès Cuvillier.
7: Tintement des éco-cups, éclats de rire et chants des oiseaux en fond sonore, bienvenue au parc de l'Etna. Dans la partie est du parc se situe le Beer Garden, un espace aménagé où les tables tendent les bras aux coureurs fatigués, dont certains viennent s'y réhydrater. Tous se retrouvent ici, familles en roller, enfants qui jouent, chiens qui courent ou véritables coureurs ou encore jeunes apprentis skateurs. Mais avant de profiter de cette atmosphère, l'accès au parc se mérite. Si vous arrivez à l'Etna par le pont Tcheruvmost, qui se trouve à son pied, près de 200 marches vous attendent. De quoi faire monter le cardio très rapidement et solliciter les ischios dès les premières minutes. Un échauffement exigeant, mais idéal pour se mettre en jambes. Une fois en haut, la récompense ne se fait pas attendre. L'Etna se dévoile progressivement. Située dans le 7e arrondissement de Prague, à deux pas du centre historique, non loin du château de Prague ou encore du stade du Sparta, le parc offre un équilibre parfait entre nature et ville. De larges allées, une grande étendue verte et surtout une vue panoramique sur la rivière. Un cadre qui attire aussi bien les Pragois que les visiteurs de passage, comme ses trois amis venus visiter Prague le temps d'un week-end. Séduits, Lisa, Franzi et Timo ont trouvé de la place dans leur valise pour y glisser leurs chaussures de course.
8: My name is Lisa and I'm from the Netherlands.
9: I am Franzi, I'm 23 years old.
10: My name is Timo, I'm 23. 24, oh 24. Yes, 24.
0: Je prends souvent mes chaussures de course avec moi en vacances, surtout quand je sais que j'aurai le temps de courir. Quand je suis dans une ville, j'aime la découvrir en courant, j'enfile mes baskets et je pars à la recherche d'un parc.
5: On a entendu dire par des amis que Prague était une ville très agréable pour courir. Et puisque je cours essentiellement quand je suis avec des amis, je me suis dit que c'était une bonne opportunité ici.
7: À l'Etna, les bonnes conditions de course sont réunies. Après les marches, le parcours est beaucoup plus roulant. Le parc s'étend sur environ 1,5 km de long et la grande boucle permet d'atteindre les 4 voire 5 km. Avec un dénivelé relativement faible et des chemins globalement plats, il est facile d'y trouver son rythme, que ce soit pour un footing tranquille ou une séance plus soutenue grâce à une longue allée en ligne droite. Un aspect confirmé par les habitués du parc, on a demandé à Simona, coureuse pragoise, pourquoi elle venait courir ici.
11: It's a good size, it's not overcrowded, so everyone can...
5: Le parc a une bonne taille, il n'est pas bondé de monde, donc chacun peut y trouver sa place, les coureurs comme les marcheurs. C'est parfait ici, on est un peu en hauteur, donc l'air est meilleur que dans le centre-ville. J'habite près du parc de l'Etna et je n'aime pas courir en centre-ville. Je préfère les chemins en terre plutôt que l'asphalte. Ici, c'est l'endroit idéal.
11: On the normal floor, and here is the best.
7: Mais courir à l'Etna, c'est aussi se plonger dans un lieu chargé d'histoire. L'Esplanade fait partie des premiers parcs publics aménagés à Prague. Et au détour du parcours, difficile de manquer une structure imposante, un métronome de 23 mètres de haut. Édifié après la Révolution, ce métronome géant se trouve à l'endroit où, jusqu'au début des années 1950, s'élevait une statue monumentale de Staline. Aujourd'hui, le lieu offre l'un des plus beaux points de vue, sur la rivière et sur les ponts de la ville. Un arrêt parfait pour prendre une photo en même temps que de reprendre ce souffle.
0: Voilà, c'est la fin pour ce mardi du programme préparé par l'équipe de la rédaction francophone de Radio Prague International. Merci de votre attention et à très bientôt de nouveau à l'écoute de l'actualité tchèque en français sur Radio Prague International. Ahoy.

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2: Dobrý den, bonjour à toutes et à tous et merci d'être fidèles à l'écoute de l'actualité tchèque en français sur Radio Prague International. Au sommaire, en ce mardi, de la politique tout d'abord avec le gouvernement qui a nommé un nouveau délégué qui sera chargé de veiller au respect des engagements de la République tchèque vis-à-vis de l'OTAN. Et ce, notamment en matière de dépenses de défense, un point sur lequel la République tchèque est souvent critiquée ces derniers temps. Nous parlerons aussi découverte et histoire avec un fossile rarissime découvert sur le chantier du métro de Prague, ou encore de culture avec le musée Kampa à Prague qui expose jusqu'à la fin de cette semaine quelques 80 magnifiques bouquets de fleurs de Václav Špála. Václav Špála, on va le découvrir, qui était un maître du modernisme tchèque. Mais avant tout cela, le Flash Info préparé et présenté par Alexis Rosenzweig. Très bonne écoute de Radio Prague International en français.
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3: Les présidents de la Tchéquie, de la Slovaquie et de l'Autriche sont réunis ce mardi à Bratislava, la capitale slovaque, pour discuter des questions actuelles de politique étrangère, notamment de la sécurité énergétique. Les discussions devaient également porter sur l'intelligence artificielle dans l'éducation, ainsi que sur les défis et opportunités que les technologies numériques représentent pour la jeune génération. Le sommet du format dit de Slavkov, ou S3, comprendra aussi des présentations de projets innovants réalisés par des étudiants des trois pays. Le président tchèque Petr Pavel rencontre son homologue slovaque Peter Pellegrini ainsi que le président autrichien Alexander van der Bellen au château de Devín, précédant un déjeuner de travail organisé sur le Danube à bord du bateau appelé Harmonia. L'après-midi devait se dérouler au musée d'art moderne Danubiana à la périphérie de Bratislava. Ce format de Slavkov est l'un des cadres de coopération en Europe centrale. Et puis Peter Pavel et le Premier ministre Andrei Babiš se sont accordés sur 4 modifications concernant les nominations d'ambassadeurs. Le président de la République a toutefois indiqué qu'il ne commenterait pas ces changements pour le moment. La précédente coalition gouvernementale dirigée par Petr Fiala avait approuvé une résolution sur l'envoi de diplomates à l'étranger, mais le gouvernement Babiš a annulé ses décisions fin janvier. Le chef de la diplomatie, Peter Matsinka, avait alors déclaré vouloir reprendre le processus de sélection de manière transparente et en accord avec les priorités du nouveau gouvernement. Les noms des ambassadeurs doivent être signés par le chef de l'État. Le nouveau gouvernement a exprimé des doutes sur le fait que la proposition approuvée par le gouvernement Fiala reflétait également ses propres priorités. Au départ, il voulait annuler l'ensemble des nominations, mais finalement, nous nous sommes entendus avec le Premier ministre. Je respecte son souhait d'avoir dans certains pays des personnes auxquelles il fait peut-être davantage confiance. Et nous nous sommes mis d'accord sur 4 changements. C'est ce qu'a déclaré le président Petr Pavel. Le dirigeant de l'association des Allemands des Sudètes, la Sudetendeutsche Landsmannschaft, Bernd Posselt, ne parlera pas des décrets Beneš lors de son discours pendant le congrès de Brno la semaine prochaine, même s'il dit ne pas être d'accord avec ces textes qu'il considère fondés sur le principe de la culpabilité collective. J'ai sur cette question le même avis que Václav Havel, qui critiquait les décrets parce qu'il était opposé à la culpabilité collective. Le problème des décrets Beneš est justement qu'il reposait sur ce principe, mais cela appartient à l'histoire. Nous ne pouvons plus la changer, même si nous pouvons en discuter en ce moment. Les Tchèques débattent de ces questions avec nous, ainsi que de nombreux autres sujets. C'est ce qu'a déclaré Bernd Posselt au quotidien tchèque Mlada Fronta Dnes. Ce congrès des Allemands des Sudètes est prévu du 22 au 25 mai à Brno. Ce sera la première fois qu'il aura lieu en Tchéquie dans le cadre du festival Meeting Brno. La coalition gouvernementale composée par ANO, le SPD et les automobilistes a toutefois proposé à la Chambre des députés une résolution exprimant son opposition à l'organisation de ce congrès en Tchéquie. Les débats sur cette résolution doivent reprendre ce jeudi. On passe au sport avec du football et la première liste, la pré-liste pour la Coupe du Monde de la part du sélectionneur tchèque. 54 joueurs au total devaient être présentés avant lundi à la FIFA. Et à noter que les joueurs du Slavia, Tomáš Hory l'attaquant et Doudiera le défenseur, font partie de cette première liste, même s'ils ont été écartés du collectif du club du Slavia Prague après les incidents qui ont émaillé le derby entre le Sparta et le Slavia ce week-end. Pour en savoir plus sur les conséquences et le verdict de la commission de discipline à propos de ces graves incidents qui se sont déroulés pendant ce match avec l'entrée des supporters sur le terrain notamment, eh bien c'est sur notre site français.radio.cz ainsi que pour toutes les autres infos. Juste un mot sur la météo en vous disant que les températures commencent à remonter. 14 degrés annoncés pour ce mercredi 13 mai à Prague. Tout de suite maintenant, la suite de notre programme.
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2: Alors qu'il lui est souvent reproché ces derniers temps de consacrer une part insuffisante de son budget aux dépenses de défense, le gouvernement a nommé lundi un nouveau délégué qui sera chargé de veiller précisément au respect des engagements de la République tchèque vis-à-vis de l'OTAN, avec pour première mission de jongler avec les chiffres pour faire en sorte que l'objectif des 2% du produit intérieur brut soit atteint.
4: Zatím to vypadá, že ani my nesplníme, ale my uděláme pro to maximum. My jsme se domluvili s generálním tajemníkem na to, že o tom budeme vyjednávat.
2: Après la visite du secrétaire général de l'Alliance Atlantique, Mark Rutte, à Prague en avril dernier, Andrei Babiš, comme on vient de l'entendre, l'avait reconnu. Cette année, la République tchèque consacrera bien moins de 2% de ce produit intérieur brut aux dépenses de défense. Selon une évaluation faite par les responsables de l'OTAN, il ne s'agira même que d'une part, très précisément, de 1,78%. Mais comme dernièrement encore à Erevan, lors de sa participation au sommet de la Communauté politique européenne, un sommet en marge duquel il avait rencontré le président ukrainien Volodymyr Zelensky, le premier ministre Andrei Babiš donc, bien qu'il considère que l'organisation politico-militaire dispose de données différentes de celles de son cabinet, l'a aussi promis. Il fera désormais tout

0: de l'antenne centre-européenne de l'Institut Aspen, il y a quelques mois encore, a été chargé de la coordination et de la supervision du respect des engagements de la République tchèque envers l'OTAN, et donc notamment dans les domaines de la défense et de la sécurité. On écoute Jakub Landowski.
1: Je serai certainement en mesure, au nom de la République tchèque, de fournir des informations précises sur les dépenses pouvant être reconnues ou non comme des dépenses de défense. Je suis absolument certain que la République tchèque atteindra ces 2% et il s'agira alors d'une première historique, car le gouvernement précédent, bien qu'il prétende le contraire, n'y est pas parvenu. Pour l'instant, je ne peux pas vous donner de date précise car je ne sais pas quel sera le PIB et je ne sais pas non plus tout ce qui sera pris en compte dans ce calcul.
0: Fin avril, Andrej Babiš a déclaré que le gouvernement précédent, dirigé, rappelons-le, par le conservateur Petr Fiala, n'avait lui non plus pas respecté cet engagement des 2% l'année dernière, l'OTAN ayant reconnu, selon lui, des dépenses de défense ne s'élevant qu'à 1,85% du PIB. Une déclaration à laquelle Petr Fiala et l'ancienne ministre de la Défense, Jana Černochová, ont réagi en accusant Andrej Babiš de mentir, la République tchèque ayant, selon eux, consacré 2,01% de son PIB à la défense en 2025. Ce qui est sûr, c'est que pour 2026, le ministère de la Défense dispose d'un budget d'environ 6 milliards 300 millions d'euros et selon les prévisions faites par le gouvernement et la loi des finances, ce sont au total près de 7 milliards et demi d'euros qui seront consacrés aux dépenses de défense. Selon les experts, près de 820 millions d'euros manqueraient donc encore pour que la République tchèque puisse atteindre cet objectif des 2% et ainsi considérer qu'elle est dans les clous, ne serait-ce que pour cette année. C'est donc précisément cette mission qui a été confiée à Jakub Landowski.
1: Il s'agit d'une mission déterminée par deux chiffres. Il y a d'abord le montant des dépenses de défense directe du ministère de la Défense qui, si l'on s'en tient aux dernières déclarations du Premier ministre, et comme c'est d'ailleurs l'usage au sein de l'Alliance, devrait se situer quelque part au-dessus de 2% du PIB. Bien sûr, nous ne savons pas quel sera le chiffre exact, mais la part devrait se situer entre dans cette fourchette et d'ici à 2035, soit donc dans 10 ans, elle devrait atteindre 3,5% du PIB conformément à ce qui avait été défini. À cela s'ajoutent les dépenses liées à la résilience de la République tchèque et à sa sécurité. Celles-ci ne sont pas directement liées à la défense et c'est la raison pour laquelle la création de cette fonction de délégué est logique, car ces autres dépenses sont réparties entre les différents ministères. Cela va de la santé au transport en passant par le ministère de l'Intérieur ou le ministère de l'Agriculture. Il convient donc de travailler de manière transversale et d'impliquer les différents ministères dans ces activités, car la défense n'est pas seulement l'affaire du ministère de la Défense, mais de l'ensemble du gouvernement et de toute la République tchèque.
0: Pour rappel, après s'être engagé lors d'un sommet au pays de Galles en 2014 à stopper la baisse de leur budget de défense et à chercher à se rapprocher dans les 10 années à venir des 2% du PIB dans une volonté de contribuer à l'effort de défense commun, les pays alliés au sein de l'OTAN ont convenu en 2025 à La Haye, cette fois, d'un nouvel objectif consistant à porter les dépenses totales de défense et de sécurité à 5% du PIB d'ici à 10 ans, dont 3,5% consacrés exclusivement à l'armement. Si elle n'est certainement pas la seule dans ce cas, la République tchèque, on le voit bien, pour l'heure, n'en reste donc pas moins très loin du compte. En creusant le sol dans le cadre des travaux de construction de la ligne D du métro pragois, une découverte exceptionnelle a été réalisée. Une nouvelle espèce d'anthropode préhistorique inconnue jusqu'ici des scientifiques a en effet été mise au jour dans les gravats. Plus de détails avec Anna Kubishta.
2: L'animal baptisé Somaspis laboutaille a vécu il y a environ 448 millions d'années à l'Ordovicien supérieur, donc bien avant les dinosaures.

0: nom rend hommage à celui qui l'a découvert, le collectionneur de fossiles et gérant du musée Trelobet à Prague, Radek Labutia, latinisé en Laboutaille selon les conventions scientifiques. C'est lui qui a remarqué le spécimen dans des déblais provenant du chantier du métro pragois. Le fossile mesure à peine 2 cm, mais pour les chercheurs tchèques, son importance est inversement proportionnelle à sa taille. Cette espèce appartient à un groupe très rare d'arthropodes marins primitifs, comme le décrit Lukáš Leibl de l'Institut de géologie de l'Académie des sciences, spécialiste des trilobites.
1: C'était un minuscule arthropode, un animal doté de pattes articulées et d'une enveloppe externe articulée appelée exosquelette. Il était apparenté aux trilobites que beaucoup de gens reconnaissent grâce à leur carapace très dure. Cet animal, en revanche, avait un corps entièrement mou. Son anatomie ressemblait davantage à celle d'une araignée. Il était donc très souple, ce qui rend sa conservation sous forme de fossiles particulièrement surprenante. Normalement, les fossiles ne préservent que les parties dures comme les coquilles ou les os et non les tissus mous.
0: Jusqu'à présent, les représentants connus de cette famille avaient essentiellement été retrouvés en Afrique du Sud, donc bien loin de Prague. La présence d'un parent proche au cœur de l'Europe bouleverse donc certaines hypothèses sur la répartition des espèces marines à cette époque où la Terre avait une toute autre apparence que celle qu'on lui connaît aujourd'hui. À l'époque de l'Ordovicien supérieur, il faut imaginer la Bohême sous une mer tropicale peu profonde. Les couches rocheuses qui traversent Prague conservent encore les traces de cet ancien monde marin. C'est d'ailleurs le grand mérite de l'immense collection de trilobites rassemblée par le français Joachim Barrande au XIXe siècle et donnée au Musée national de rappeler ce passé très lointain. Les collectionneurs de fossiles et les scientifiques savent bien que de gros travaux comme ceux du métro sont parfois l'occasion de découvertes paléontologiques majeures. Ils ne s'y sont donc pas trompés avec la mise au jour de Somaspis labutai, d'ores et déjà considérée comme l'une des plus importantes trouvailles récentes. Car pour Lukáš Leibl, l'animal appartient à une lignée ayant survécu à l'un des épisodes les plus catastrophiques de l'histoire de la Terre, la première extinction de masse.
1: Cette découverte nous apprend des choses sur la manière dont certains animaux ont réussi à survivre à d'importants bouleversements climatiques. Cette espèce vivait à la toute fin de la période ordovicienne, après la première extinction de masse. En revanche, le spécimen découvert à Prague vivait avant cette extinction. Cela montre que ce groupe d'animaux a traversé cet événement catastrophique. Nous savons que cette extinction a été provoquée par un refroidissement climatique global et par une glaciation. De nombreux animaux de l'époque, notamment certains trilobites et d'autres invertébrés marins, ont disparu. Mais pas ces animaux-là. D'une manière ou d'une autre, ils ont réussi à survivre. Nous pensons que cela s'explique par le fait qu'ils vivaient dans des environnements marins très profonds et qu'ils étaient adaptés à des conditions pauvres en oxygène. En somme, c'était des animaux extrêmement coriaces, capables de survivre dans des milieux hostiles, ce qui les a probablement aidés à traverser cette extinction de masse.
0: Ainsi, cet arthropode est un témoin direct d'une période charnière de l'évolution qui montre aussi comment certains organismes ont la capacité de résister à des bouleversements écologiques majeurs. Les scientifiques collaborent désormais étroitement avec les entreprises de construction pour examiner les déblais avant qu'ils ne disparaissent. La découverte de Somaspis labutai rappelle aussi le rôle essentiel des amateurs dans la recherche scientifique. Sans l'œil expérimenté de Radek Labutia, le fossile aurait probablement fini broyé parmi les gravats du chantier.
1: La recherche de fossiles comporte toujours une part de chance parce que l'on ne sait jamais si un fossile se cache à l'intérieur de la roche que l'on fend. Mais cela demande aussi une véritable expertise. Il faut savoir où chercher et quel type de roches ont le plus de potentiel. Le collègue qui l'a découvert, Radek Labutia, est un collectionneur extrêmement compétent et patient. Le fossile lui-même est assez petit, environ 2 cm de long, et il n'est pas très visible. Certaines personnes pourraient même ne pas le remarquer. C'est donc clairement grâce à son expérience et à son sens de l'observation qu'il a réussi à l'identifier.
0: Pour les paléontologues tchèques, ce n'est probablement qu'un début. Les déblais du métro D continuent donc d'être analysés. Les chercheurs espèrent déjà faire d'autres découvertes.
1: 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On parle maintenant culture. Maître du modernisme tchèque, quasi inconnu à l'étranger, Václav Špála figure aujourd'hui parmi les artistes les plus recherchés par les collectionneurs d'art en Tchéquie. Décédé il y a tout juste 80 ans, le 12 mai 1946, Václav Špála est principalement connu pour ses paysages en bleu à l'influence cubiste, ainsi que pour ses natures mortes aux fleurs. Dans l'entre-deux-guerres notamment, l'artiste a réalisé quelques 800 bouquets de fleurs, dont 300 sont à présent introuvables. Le musée Kampa à Prague expose, encore jusqu'à la fin de cette semaine, 80 magnifiques bouquets de fleurs, donc de Václav Špála, une exposition à succès qui risque de battre le record de fréquentation du musée cette année, et ce, comme nous l'explique Magdalena Rozinková.
2: Tak Kytky, protože jsem hledal způsob, jak Špálu představit trochu jinak a ke svému vlastnímu přesvědčení.
3: Lorsque je cherchais sous quel angle présenter l'œuvre de Václav Špála au grand public, j'ai appris avec stupéfaction qu'aucune exposition n'avait jamais été consacrée spécialement à ces bouquets de fleurs, explique le commissaire de l'exposition Jan Skrivánek et il poursuit.
2: V podstatě umělecká kritika k tomu přistupovala jako je to výrazný umělec.
1: Même si Špála était considéré de son vivant déjà comme un grand artiste, les critiques d'art ont toujours sous-estimé et négligé cet aspect-là de sa création. Ils trouvaient que ses bouquets étaient un sujet commercial puisqu'ils lui permettaient de bien gagner sa vie, qu'ils étaient un peu tous pareils et n'y voyaient aucune évolution artistique. Personnellement, je ne partage pas cette opinion. Depuis les années 1960, il est tout à fait courant que des artistes réalisent des œuvres en série, parfois juste pour capturer le moment présent ou marquer le temps qui passe. Je pense que nous pouvons adopter ce même point de vue également pour les œuvres plus anciennes, y compris celles de l'avant-garde tchèque du début du XXe siècle. Chez Špála, c'est d'autant plus facile qu'à partir de 1926, l'artiste a soigneusement tenu un registre de son œuvre. À partir de 1933, il a marqué dans son cahier la date précise de la réalisation de telle ou telle peinture.
2: Konkrétního data. Takže my ty obrazy vlastně můžeme jako identifikovat den podnět, co maloval.
3: Václav Špála s'est expliqué lui-même à ce sujet. On peut lire ses propos sur l'un des panneaux de l'exposition au musée Kampa.
1: On me reproche de peindre si souvent des bouquets. Or, les fleurs vivent avec nous, enflamment notre âme et nous appellent directement à prolonger leur courte existence, à faire perdurer leur charme. Immortalisées par la peinture, les fleurs accompagnent nos jours, qu'ils soient remplis de bonheur ou de tristesse.
3: Jour après jour, les visiteurs de l'exposition peuvent ainsi observer le calendrier pictural de l'artiste qui est resté pratiquement inchangé d'une année sur l'autre. En avril, Špála commençait à peindre des anémones, bientôt remplacées par de grands bouquets de tulipes aux couleurs éclatantes, ainsi que par des lilas, des jacinthes, des pensées ou encore du muguet, ses fleurs préférées. Rien qu'à lui, le peintre a consacré 160 peintures. De la mi-mai à la fin juin, les pivoines étaient au centre de son intérêt. En été, l'artiste partait à la campagne pour se consacrer davantage aux paysages, considérés aujourd'hui comme ses chefs-d'œuvre, notamment au bassin des rivières Otava, Vltava, Sázava et Beronka. Sa palette était alors dominée par le bleu, couleur avec laquelle l'artiste parvenait même à exprimer la chaleur d'été. Le peintre avait non seulement l'habitude de répertorier ses natures mortes aux fleurs, mais aussi de les classer selon leur qualité, comme l'explique Jan Skrivánek.
1: Ces évaluations sont mentionnées sur les légendes de tableaux dans l'exposition. Il utilisait les mentions 1 à 4. Les bouquets de fleurs qui avaient le numéro 4 étaient les meilleurs à ses yeux. Václav Špala les qualifiait de primissima. Selon ses archives, il en existe 4, mais on ne sait pas où ils se trouvent. J'ai réussi à en retrouver un seul dans les collections de la galerie de Robnice nad Labem. Il est bien sûr exposé au musée Kampa et il figure aussi sur l'affiche de l'exposition. Mais personnellement, je n'ai pas réussi à déchiffrer les règles selon lesquelles le peintre évaluait ses tableaux. Je ne suis pas toujours d'accord avec lui.
3: Une autre spécialité de Václav Špala était de combiner les natures mortes aux fleurs et les paysages, comme l'explique Marcel Fischer, directeur de la galerie de Chep en Bohême occidentale, qui a prêté plusieurs tableaux de sa collection au musée Kampa.
1: Václav Špala avait l'habitude de placer des fragments tirés de ses paysages en arrière-plan de ses natures mortes aux fleurs. Cela crée une sorte de tableau dans le tableau. L'un des tableaux que nous avons à Cheb et qui est à voir actuellement à Prague est particulièrement intéressant. On y voit des fleurs dans une cruche et au coin où il y a le fragment d'une autre nature morte avec la même cruche que le peintre avait réalisé quelques heures plus tôt. Ce premier tableau est aujourd'hui exposé à la Galerie nationale de Prague.
3: Pour répondre à l'intérêt du public, le musée Kampa a prolongé jusqu'au 17 mai ses heures d'ouverture jusqu'à 20 heures. Il est également possible de consulter les natures mortes aux fleurs de Václav Špala via une application développée par le musée et les journalistes du site d'information de la radio tchèque I Rozhlas.
1: Le parc de l'Etna s'impose comme l'un des lieux préférés des Pragois pour s'adonner à la course à pied. Évoluant au fil de la journée, l'Etna est un lieu vivant sur les hauteurs de la ville qui attire des visiteurs nombreux et très variés. Et une fois le footing terminé, il est même possible d'y profiter à la fois d'un verre au soleil bien mérité ainsi que d'une vue imprenable sur Prague. Reportage signé Inès Cuvillier.
4: Tintement des éco-cups, éclats de rire et chants des oiseaux en fond sonore, bienvenue au parc de l'Etna. Dans la partie est du parc se situe le Beer Garden, un espace aménagé où les tables tendent les bras aux coureurs fatigués, dont certains viennent s'y réhydrater. Tous se retrouvent ici, familles en roller, enfants qui jouent, chiens qui courent ou véritables coureurs ou encore jeunes apprentis skateurs. Mais avant de profiter de cette atmosphère, l'accès au parc se mérite. Si vous arrivez à l'Etna par le pont Tcheruv Most, qui se trouve à son pied, près de 200 marches vous attendent. De quoi faire monter le cardio très rapidement et solliciter les ischios dès les premières minutes. Un échauffement exigeant, mais idéal pour se mettre en jambes. Une fois en haut, la récompense ne se fait pas attendre. L'Etna se dévoile progressivement. Situé dans le 7e arrondissement de Prague, à deux pas du centre historique, non loin du château de Prague ou encore du stade du Sparta, le parc offre un équilibre parfait entre nature et ville. De larges allées, une grande étendue verte et surtout une vue panoramique sur la rivière. Un cadre qui attire aussi bien les Pragois que les visiteurs de passage, comme ces trois amis venus visiter Prague le temps d'un week-end. Séduits, Lisa, Franzi et Timo ont trouvé de la place dans leurs valises pour y glisser leurs chaussures de course.
5: My name is Lisa and I'm from the Netherlands.
6: I'm Franzi, I'm 23 years old.
7: My name is Timo, I'm 24. Yes, 24.
1: Je prends souvent mes chaussures de course avec moi en vacances, surtout quand je sais que j'aurai le temps de courir. Quand je suis dans une ville, j'aime la découvrir en courant, j'enfile mes baskets et je pars à la recherche d'un parc.
3: On a entendu dire par des amis que Prague était une ville très agréable pour courir. Et puisque je cours essentiellement quand je suis avec des amis, je me suis dit que c'était une bonne opportunité ici.
4: À l'Etna, les bonnes conditions de course sont réunies. Après les marches, le parcours est beaucoup plus roulant. Le parc s'étend sur environ 1,5 km de long et la grande boucle permet d'atteindre les 4 voire 5 km. Avec un dénivelé relativement faible et des chemins globalement plats, il est facile d'y trouver son rythme, que ce soit pour un footing tranquille ou une séance plus soutenue grâce à une longue allée en ligne droite. Un aspect confirmé par les habitués du parc, on a demandé à Simona, coureuse pragoise, pourquoi elle venait courir ici.
8: It's a good size, it's not overcrowded, so everyone can...
3: Le parc a une bonne taille, il n'est pas bondé de monde, donc chacun peut y trouver sa place, les coureurs comme les marcheurs. C'est parfait ici, on est un peu en hauteur, donc l'air est meilleur que dans le centre-ville. J'habite près du parc de l'Etna et je n'aime pas courir en centre-ville. Je préfère les chemins en terre plutôt que l'asphalte. Ici, c'est l'endroit idéal.
8: On the normal floor, and here is the best.
4: Mais courir à l'Etna, c'est aussi se plonger dans un lieu chargé d'histoire. L'Esplanade fait partie des premiers parcs publics aménagés à Prague. Et au détour du parcours, difficile de manquer une structure imposante, un métronome de 23 mètres de haut. Édifié après la Révolution, ce métronome géant se trouve à l'endroit où, jusqu'au début des années 1950, s'élevait une statue monumentale de Staline. Aujourd'hui, le lieu offre l'un des plus beaux points de vue, sur la rivière et sur les ponts de la ville. Un arrêt parfait pour prendre une photo en même temps que de reprendre ce souffle.
9: Voilà, c'est la fin pour ce mardi du programme préparé par l'équipe de la rédaction francophone de Radio Prague International. Merci de votre attention et à très bientôt de nouveau à l'écoute de l'actualité tchèque en français sur Radio Prague International. Ahoy.

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2: Dobrý den, bonjour à toutes et à tous et merci d'être fidèles à l'écoute de l'actualité tchèque en français sur Radio Prague International. Au sommaire, en ce mardi, de la politique tout d'abord avec le gouvernement qui a nommé un nouveau délégué qui sera chargé de veiller au respect des engagements de la République tchèque vis-à-vis de l'OTAN. Et ce, notamment en matière de dépenses de défense, un point sur lequel la République tchèque est souvent critiquée ces derniers temps. Nous parlerons aussi découverte et histoire avec un fossile rarissime découvert sur le chantier du métro de Prague, ou encore de culture avec le musée Kampa à Prague qui expose jusqu'à la fin de cette semaine quelques 80 magnifiques bouquets de fleurs de Václav Špála. Václav Špála, on va le découvrir, qui était un maître du modernisme tchèque. Mais avant tout cela, le Flash Info préparé et présenté par Alexis Rosenzweig. Très bonne écoute de Radio Prague International en français.
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3: Les présidents de la Tchéquie, de la Slovaquie et de l'Autriche sont réunis ce mardi à Bratislava, la capitale slovaque, pour discuter des questions actuelles de politique étrangère, notamment de la sécurité énergétique. Les discussions devaient également porter sur l'intelligence artificielle dans l'éducation, ainsi que sur les défis et opportunités que les technologies numériques représentent pour la jeune génération. Le sommet du format dit de Slavkov, ou S3, comprendra aussi des présentations de projets innovants réalisés par des étudiants des trois pays. Le président tchèque Petr Pavel rencontre son homologue slovaque Peter Pellegrini, ainsi que le président autrichien Alexander van der Bellen au château de Devín, précédant un déjeuner de travail organisé sur le Danube à bord du bateau appelé Harmonia. L'après-midi devait se dérouler au musée d'art moderne Danubiana à la périphérie de Bratislava. Ce format de Slavkov est l'un des cadres de coopération en Europe centrale. Et puis Peter Pavel et le Premier ministre Andrei Babiš se sont accordés sur 4 modifications concernant les nominations d'ambassadeurs. Le président de la République a toutefois indiqué qu'il ne commenterait pas ces changements pour le moment. La précédente coalition gouvernementale dirigée par Petr Fiala avait approuvé une résolution sur l'envoi de diplomates à l'étranger, mais le gouvernement Babiš a annulé ses décisions fin janvier. Le chef de la diplomatie, Peter Matsinka, avait alors déclaré vouloir reprendre le processus de sélection de manière transparente et en accord avec les priorités du nouveau gouvernement. Les noms des ambassadeurs doivent être signés par le chef de l'État. Le nouveau gouvernement a exprimé des doutes sur le fait que la proposition approuvée par le gouvernement Fiala reflétait également ses propres priorités. Au départ, il voulait annuler l'ensemble des nominations, mais finalement, nous nous sommes entendus avec le Premier ministre. Je respecte son souhait d'avoir dans certains pays des personnes auxquelles il fait peut-être davantage confiance. Et nous nous sommes mis d'accord sur 4 changements. C'est ce qu'a déclaré le président Petr Pavel. Le dirigeant de l'association des Allemands des Sudètes, la Sudetendeutsche Landsmannschaft, Bernd Posselt, ne parlera pas des décrets Benesch lors de son discours pendant le congrès de Brno la semaine prochaine, même s'il dit ne pas être d'accord avec ces textes qu'il considère fondés sur le principe de la culpabilité collective. J'ai sur cette question le même avis que Václav Havel, qui critiquait les décrets parce qu'il était opposé à la culpabilité collective. Le problème des décrets Benesch est justement qu'il reposait sur ce principe, mais cela appartient à l'histoire. Nous ne pouvons plus la changer, même si nous pouvons en discuter. En ce moment, les Tchèques débattent de ces questions avec nous, ainsi que de nombreux autres sujets. C'est ce qu'a déclaré Bernd Posselt au quotidien tchèque Mlada Fronta Dnes. Ce congrès des Allemands des Sudètes est prévu du 22 au 25 mai à Brno. Ce sera la première fois qu'il aura lieu en Tchéquie dans le cadre du festival Meeting Brno. La coalition gouvernementale composée par ANO, le SPD et les automobilistes a toutefois proposé à la Chambre des députés une résolution exprimant son opposition à l'organisation de ce congrès en Tchéquie. Et les débats sur cette résolution doivent reprendre ce jeudi. On passe au sport avec du football et la première liste, la pré-liste pour la Coupe du Monde de la part du sélectionneur tchèque. 54 joueurs au total devaient être présentés avant lundi à la FIFA. Et à noter que les joueurs du Slavia Tomáš Hory, l'attaquant, et Doudiera, le défenseur, font partie de cette première liste, même s'ils ont été écartés du collectif du club du Slavia Prague après les incidents qui ont émaillé le derby entre le Sparta et le Slavia ce week-end. Pour en savoir plus sur les conséquences et le verdict de la commission de discipline à propos de ces graves incidents qui se sont déroulés pendant ce match, avec l'entrée des supporters sur le terrain notamment, eh bien c'est sur notre site français.radio.cz, ainsi que pour toutes les autres infos. Juste un mot sur la météo en vous disant que les températures commencent à remonter. 14 degrés annoncés pour ce mercredi 13 mai à Prague. Tout de suite maintenant, la suite de notre programme.
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2: Alors qu'il lui est souvent reproché ces derniers temps de consacrer une part insuffisante de son budget aux dépenses de défense, le gouvernement a nommé lundi un nouveau délégué qui sera chargé de veiller précisément au respect des engagements de la République tchèque vis-à-vis de l'OTAN, avec pour première mission de jongler avec les chiffres pour faire en sorte que l'objectif des 2% du produit intérieur brut soit atteint.
4: Zatím to vypadá, že ani my nesplníme, ale my uděláme pro to maximum. My jsme se domluvili s generálním tajemníkem na to, že o tom budeme vyjednávat.
2: Après la visite du secrétaire général de l'Alliance Atlantique, Mark Rutte, à Prague en avril dernier, Andrej Babiš, comme on vient de l'entendre, l'avait reconnu. Cette année, la République tchèque consacrera bien moins de 2% de ce produit intérieur brut aux dépenses de défense. Selon une évaluation faite par les responsables de l'OTAN, il ne s'agira même que d'une part, très précisément, de 1,78%. Mais comme dernièrement encore à Erevan, lors de sa participation au sommet de la Communauté politique européenne, un sommet en marge duquel il avait rencontré le président ukrainien Volodymyr Zelensky, le premier ministre Andrei Babiš donc, bien qu'il considère que l'organisation politico-militaire dispose de données différentes de celles de son cabinet, l'a aussi promis. Il fera désormais tout son possible pour parvenir à ces fameux 2%, un défi qu'Andrei Babiš a même qualifié, je cite, de nouvelle priorité clé pour son gouvernement.
4: My uděláme všechno pro to, aby jsme minimálně ty 2% splnili v tomhle roce.
2: Deux semaines plus tard, c'est dans ce contexte qu'est intervenue la nomination de Jakub Landovský, ancien ministre adjoint de la Défense et ancien ambassadeur tchèque auprès de l'OTAN. Cet avocat et politologue de formation, Jakub Landovský, donc, qui occupait les fonctions de directeur exécutif de l'antenne centre-européenne de l'Institut Aspen il y a quelques mois encore, a été chargé de la coordination et de la supervision du respect des engagements de la République tchèque envers l'OTAN, et donc notamment dans les domaines de la défense et de la sécurité. On écoute Jakub Landovský.
5: Je serai certainement en mesure, au nom de la République tchèque, de fournir des informations précises sur les dépenses pouvant être reconnues ou non comme des dépenses de défense. Je suis absolument certain que la République tchèque atteindra ces 2% et il s'agira alors d'une première historique, car le gouvernement précédent, bien qu'il prétende le contraire,

0: L'ancienne ministre de la Défense, Yana Tchernochova, ont réagi en accusant Andrej Babiš de mentir, la République tchèque ayant, selon eux, consacré 2,01% de son PIB à la défense en 2025. Ce qui est sûr, c'est que pour 2026, le ministère de la Défense dispose d'un budget d'environ 6 milliards 300 millions d'euros. Et selon les prévisions faites par le gouvernement et la loi des finances, ce sont au total près de 7 milliards et demi d'euros qui seront consacrés aux dépenses de défense. Selon les experts, près de 820 millions d'euros manquerait donc encore pour que la République tchèque puisse atteindre cet objectif des 2% et ainsi considérer qu'elle est dans les clous, ne serait-ce que pour cette année. C'est donc précisément cette mission qui a été confiée à Jakub Landovský.
1: Il s'agit d'une mission déterminée par deux chiffres. Il y a d'abord le montant des dépenses de défense directe du ministère de la Défense qui, si l'on s'en tient aux dernières déclarations du Premier ministre, et comme c'est d'ailleurs l'usage au sein de l'Alliance, devrait se situer quelque part au-dessus de 2% du PIB. Bien sûr, nous ne savons pas quel sera le chiffre exact, mais la part devrait se situer entre dans cette fourchette et d'ici à 2035, soit donc dans 10 ans, elle devrait atteindre 3,5% du PIB conformément à ce qui avait été défini. À cela s'ajoutent les dépenses liées à la résilience de la République tchèque et à sa sécurité. Celles-ci ne sont pas directement liées à la défense et c'est la raison pour laquelle la création de cette fonction de délégué est logique, car ces autres dépenses sont réparties entre les différents ministères. Cela va de la santé au transport en passant par le ministère de l'Intérieur ou le ministère de l'Agriculture. Il convient donc de travailler de manière transversale et d'impliquer les différents ministères dans ces activités, car la défense n'est pas seulement l'affaire du ministère de la Défense, mais de l'ensemble du gouvernement et de toute la République tchèque.
0: Pour rappel, après s'être engagé lors d'un sommet au pays de Galles en 2014 à stopper la baisse de leur budget de défense et à chercher à se rapprocher dans les 10 années à venir des 2% du PIB dans une volonté de contribuer à l'effort de défense commun, les pays alliés au sein de l'OTAN ont convenu en 2025 à La Haye cette fois d'un nouvel objectif consistant à porter les dépenses totales de défense et de sécurité à 5% du PIB d'ici à 10 ans, dont 3,5% consacrés exclusivement à l'armement. Si elle n'est certainement pas la seule dans ce cas, la République tchèque, on le voit bien, pour l'heure, n'en reste donc pas moins très loin du compte. En creusant le sol dans le cadre des travaux de construction de la ligne D du métro pragois, une découverte exceptionnelle a été réalisée. Une nouvelle espèce d'anthropode préhistorique inconnue jusqu'ici des scientifiques a en effet été mise au jour dans les gravats. Plus de détails avec Anna Kubishta.
2: L'animal baptisé Somaspis laboutaï a vécu il y a environ 448 millions d'années à l'ordovicien supérieur, donc bien avant les dinosaures. Son nom rend hommage à celui qui l'a découvert, le collectionneur de fossiles et gérant du musée Trelobit à Prague, Radek Laboutia, latinisé en laboutaï selon les conventions scientifiques. C'est lui qui a remarqué le spécimen dans des déblais provenant du chantier du métro pragois. Le fossile mesure à peine 2 centimètres, mais pour les chercheurs tchèques, son importance est inversement proportionnelle à sa taille. Cette espèce appartient à un groupe très rare d'arthropodes marins primitifs, comme le décrit Lukáš Leibl de l'Institut de géologie de l'Académie des sciences, spécialiste des trilobites.
3: C'était un minuscule arthropode, un animal doté de pattes articulées et d'une enveloppe externe articulée appelée exosquelette. Il était apparenté aux trilobites que beaucoup de gens reconnaissent grâce à leur carapace très dure. Cet animal, en revanche, avait un corps entièrement mou. Son anatomie ressemblait davantage à celle d'une araignée. Il était donc très souple, ce qui rend sa conservation sous forme de fossiles particulièrement surprenante. Normalement, les fossiles ne préservent que les parties dures comme les coquilles ou les os et non les tissus mous.
4: Parts such as shells, bones and stuff.
2: Jusqu'à présent,

0: Les représentants connus de cette famille avaient essentiellement été retrouvés en Afrique du Sud, donc bien loin de Prague. La présence d'un parent proche au cœur de l'Europe bouleverse donc certaines hypothèses sur la répartition des espèces marines à cette époque où la Terre avait une toute autre apparence que celle qu'on lui connaît aujourd'hui. À l'époque de l'Ordovicien supérieur, il faut imaginer la Bohême sous une mer tropicale peu profonde. Les couches rocheuses qui traversent Prague conservent encore les traces de cet ancien monde marin. C'est d'ailleurs le grand mérite de l'immense collection de trilobites rassemblée par le français Joachim Barrande au XIXe siècle et donnée au Musée national de rappeler ce passé très lointain. Les collectionneurs de fossiles et les scientifiques savent bien que de gros travaux comme ceux du métro sont parfois l'occasion de découvertes paléontologiques majeures. Ils ne s'y sont donc pas trompés avec la mise au jour de Somaspis labutai, d'ores et déjà considérée comme l'une des plus importantes trouvailles récentes. Car pour Lukas Leibl, l'animal appartient à une lignée ayant survécu à l'un des épisodes les plus catastrophiques de l'histoire de la Terre, la première extinction de masse.
1: Cette découverte nous apprend des choses sur la manière dont certains animaux ont réussi à survivre à d'importants bouleversements climatiques. Cette espèce vivait à la toute fin de la période ordovicienne, après la première extinction de masse. En revanche, le spécimen découvert à Prague vivait avant cette extinction. Cela montre que ce groupe d'animaux a traversé cet événement catastrophique. Nous savons que cette extinction a été provoquée par un refroidissement climatique global et par une glaciation. De nombreux animaux de l'époque, notamment certains trilobites et d'autres invertébrés marins, ont disparu. Mais pas ces animaux-là. D'une manière ou d'une autre, ils ont réussi à survivre. Nous pensons que cela s'explique par le fait qu'ils vivaient dans des environnements marins très profonds et qu'ils étaient adaptés à des conditions pauvres en oxygène. En somme, c'était des animaux extrêmement coriaces, capables de survivre dans des milieux hostiles, ce qui les a probablement aidés à traverser cette extinction de masse.
0: Ainsi, cet arthropode est un témoin direct d'une période charnière de l'évolution qui montre aussi comment certains organismes ont la capacité de résister à des bouleversements écologiques majeurs. Les scientifiques collaborent désormais étroitement avec les entreprises de construction pour examiner les déblais avant qu'ils ne disparaissent. La découverte de Somaspis labutai rappelle aussi le rôle essentiel des amateurs dans la recherche scientifique. Sans l'œil expérimenté de Radek Labutia, le fossile aurait probablement fini broyé parmi les gravats du chantier.
1: La recherche de fossiles comporte toujours une part de chance parce que l'on ne sait jamais si un fossile se cache à l'intérieur de la roche que l'on fend. Mais cela demande aussi une véritable expertise. Il faut savoir où chercher et quel type de roches ont le plus de potentiel. Le collègue qui l'a découvert, Radek Labutia, est un collectionneur extrêmement compétent et patient. Le fossile lui-même est assez petit, environ 2 cm de long, et il n'est pas très visible. Certaines personnes pourraient même ne pas le remarquer. C'est donc clairement grâce à son expérience et à son sens de l'observation qu'il a réussi à l'identifier.
0: Pour les paléontologues tchèques, ce n'est probablement qu'un début. Les déblais du métro D continuent donc d'être analysés. Les chercheurs espèrent déjà faire d'autres découvertes.
1: 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On parle maintenant culture. Maître du modernisme tchèque, quasi inconnu à l'étranger, Václav Špála figure aujourd'hui parmi les artistes les plus recherchés par les collectionneurs d'art en Tchéquie. Décédé il y a tout juste 80 ans, le 12 mai 1946, Václav Špála est principalement connu pour ses paysages en bleu à l'influence cubiste, ainsi que pour ses natures mortes aux fleurs. Dans l'entre-deux-guerres notamment, l'artiste a réalisé quelques 800 bouquets de fleurs, dont 300 sont à présent introuvables. Le musée Kampa à Prague expose, encore jusqu'à la fin de cette semaine, 80 magnifiques bouquets de fleurs, donc de Václav Špála, une exposition à succès qui risque de battre le record de fréquentation du musée cette année, et ce, comme nous l'explique Magdalena Rosinkova.
2: Tak kytky, protože jsem hledal způsob, jak špálu představit trochu jinak a ke svému vlastnímu
3: představu. Lorsque je cherchais sous quel angle présenter l'œuvre de Václav Špála au grand public, j'ai appris avec stupéfaction qu'aucune exposition n'avait jamais été consacrée spécialement à ces bouquets de fleurs, explique le commissaire de l'exposition Jan Skřivánek, et il poursuit.
2: V podstatě umělecká kritika k tomu přistupovala jako je to výrazný umělec.
1: Même si Špala était considéré de son vivant déjà comme un grand artiste, les critiques d'art ont toujours sous-estimé et négligé cet aspect-là de sa création. Il trouvait que ses bouquets étaient un sujet commercial puisqu'ils lui permettaient de bien gagner sa vie, qu'ils étaient un peu tous pareils et n'y voyaient aucune évolution artistique. Personnellement, je ne partage pas cette opinion. Depuis les années 1960, il est tout à fait courant que des artistes réalisent des œuvres en série, parfois juste pour capturer le moment présent ou marquer le temps qui passe. Je pense que nous pouvons adopter ce même point de vue également pour les œuvres plus anciennes, y compris celles de l'avant-garde tchèque du début du XXe siècle. Chez Špála, c'est d'autant plus facile qu'à partir de 1926, l'artiste a soigneusement tenu un registre de son œuvre. À partir de 1933, il a marqué dans son cahier la date précise de la réalisation de telle ou telle peinture.
2: Konkrétního data. Takže my ty obrazy vlastně můžeme jako identifikovat den pod ní, co maloval.
3: Václav Špála s'est expliqué lui-même à ce sujet. On peut lire ses propos sur l'un des panneaux de l'exposition au musée Campa.
1: On me reproche de peindre si souvent des bouquets. Or, les fleurs vivent avec nous, enflamment notre âme et nous appellent directement à prolonger leur courte existence, à faire perdurer leur charme. Immortalisées par la peinture, les fleurs accompagnent nos jours, qu'ils soient remplis de bonheur ou de tristesse.
3: Jour après jour, les visiteurs de l'exposition peuvent ainsi observer le calendrier pictural de l'artiste qui est resté pratiquement inchangé d'une année sur l'autre. En avril, Špála commençait à peindre des anémones, bientôt remplacées par de grands bouquets de tulipes aux couleurs éclatantes, ainsi que par des lilas, des jacinthes, des pensées ou encore du muguet, ses fleurs préférées. Rien qu'à lui, le peintre a consacré 160 peintures. De la mi-mai à la fin juin, les pivoines étaient au centre de son intérêt. En été, l'artiste partait à la campagne pour se consacrer davantage aux paysages, considérés aujourd'hui comme ses chefs-d'œuvre, notamment au bassin des rivières Otava, Vltava, Sázava et Beronka. Sa palette était alors dominée par le bleu, couleur avec laquelle l'artiste parvenait même à exprimer la chaleur d'été. Le peintre avait non seulement l'habitude de répertorier ses natures mortes aux fleurs, mais aussi de les classés selon leur qualité, comme l'explique Jan Skřivánek.
1: Ces évaluations sont mentionnées sur les légendes de tableaux dans l'exposition. Il utilisait les mentions 1 à 4. Les bouquets de fleurs qui avaient le numéro 4 étaient les meilleurs à ses yeux. Václav Špála les qualifiait de primissima. Selon ses archives, il en existe 4, mais on ne sait pas où ils se trouvent. J'ai réussi à en retrouver un seul dans les collections de la galerie de Robnice nad Labem. Il est bien sûr exposé au musée Campa et il figure aussi sur l'affiche de l'exposition. Mais personnellement, je n'ai pas réussi à déchiffrer les règles selon lesquelles le peintre évaluait ses tableaux. Je ne suis pas toujours d'accord avec lui.
3: Une autre spécialité de Václav Špála était de combiner les natures mortes aux fleurs et les paysages, comme l'explique Marcel Fischer, directeur de la galerie de Chep en Bohême occidentale, qui a prêté plusieurs tableaux de sa collection au musée Campa.
4: Václav Špála kladl do pozadí svých kytic své krajinomalby.
1: Václav Špála avait l'habitude de placer des fragments tirés de ses paysages en arrière-plan de ses natures mortes aux fleurs. Cela crée une sorte de tableau dans le tableau. L'un des tableaux que nous avons à Cheb et qui est à voir actuellement à Prague est particulièrement intéressant. On y voit des fleurs dans une cruche et au coin où il y a le fragment d'une autre nature morte avec la même cruche que le peintre avait réalisé quelques heures plus tôt. Ce premier tableau est aujourd'hui exposé à la Galerie nationale de Prague.
4: Takže vlastně je to takový jako obraz, ten žbánek se tam vlastně objevuje dvakrát na té kytici.
3: Pour répondre à l'intérêt du public, le musée Campa a prolongé jusqu'au 17 mai ses heures d'ouverture jusqu'à 20h. Il est également possible de consulter les natures mortes aux fleurs de Václav Špála via une application développée par le musée et les journalistes du site d'information de la radio tchèque I rozhlas.
1: Le parc de l'Etna s'impose comme l'un des lieux préférés des Pragois pour s'adonner à la course à pied. Évoluant au fil de la journée, l'Etna est un lieu vivant sur les hauteurs de la ville qui attire des visiteurs nombreux et très variés. Et une fois le footing terminé, il est même possible d'y profiter à la fois d'un verre au soleil bien mérité ainsi que d'une vue imprenable sur Prague. Reportage signé Inès Cuvillier.
5: Tintement des éco-cups, éclats de rire et chants des oiseaux en fond sonore, bienvenue au parc de l'Etna. Dans la partie est du parc se situe le Beer Garden, un espace aménagé où les tables tendent les bras aux coureurs fatigués, dont certains viennent s'y réhydrater. Tous se retrouvent ici, familles en roller, enfants qui jouent, chiens qui courent ou véritables coureurs ou encore jeunes apprentis skateurs. Mais avant de profiter de cette atmosphère, l'accès au parc se mérite. Si vous arrivez à l'Etna par le pont Tcheruvmost, qui se trouve à son pied, près de 200 marches vous attendent. De quoi faire monter le cardio très rapidement et solliciter les ischios dès les premières minutes. Un échauffement exigeant, mais idéal pour se mettre en jambes. Une fois en haut, la récompense ne se fait pas attendre. L'Etna se dévoile progressivement. Située dans le 7e arrondissement de Prague, à deux pas du centre historique, non loin du château de Prague ou encore du stade du Sparta, le parc offre un équilibre parfait entre nature et ville. De larges allées, une grande étendue verte et surtout une vue panoramique sur la rivière. Un cadre qui attire aussi bien les Pragois que les visiteurs de passage, comme ces trois amis venus visiter Prague le temps d'un week-end. Séduits, Lisa, Franzi et Timo ont trouvé de la place dans leur valise pour y glisser leurs chaussures de course.
6: My name is Lisa and I'm from the Netherlands.
7: I am Franzi, I'm 23 years old.
8: My name is Timo, I'm 23. 24, oh 24. Yes, 24.
1: Je prends souvent mes chaussures de course avec moi en vacances, surtout quand je sais que j'aurai le temps de courir. Quand je suis dans une ville, j'aime la découvrir en courant, j'enfile mes baskets et je pars à la recherche d'un parc.
3: On a entendu dire par des amis que Prague était une ville très agréable pour courir. Et puisque je cours essentiellement quand je suis avec des amis, je me suis dit que c'était une bonne opportunité ici.
5: À l'Etna, les bonnes conditions de course sont réunies. Après les marches, le parcours est beaucoup plus roulant. Le parc s'étend sur environ 1,5 km de long et la grande boucle permet d'atteindre les 4 voire 5 km. Avec un dénivelé relativement faible et des chemins globalement plats, il est facile d'y trouver son rythme, que ce soit pour un footing tranquille ou une séance plus soutenue grâce à une longue allée en ligne droite. Un aspect confirmé par les habitués du parc, on a demandé à Simona, coureuse pragoise, pourquoi elle venait courir ici.
3: Le parc a une bonne taille, il n'est pas bondé de monde, donc chacun peut y trouver sa place, les coureurs comme les marcheurs. C'est parfait ici, on est un peu en hauteur, donc l'air est meilleur que dans le centre-ville. J'habite près du parc de l'Etna et je n'aime pas courir en centre-ville. Je préfère les chemins en terre plutôt que l'asphalte. Ici, c'est l'endroit idéal.
5: Mais courir à l'Etna, c'est aussi se plonger dans un lieu chargé d'histoire. L'Esplanade fait partie des premiers parcs publics aménagés à Prague. Et au détour du parcours, difficile de manquer une structure imposante, un métronome de 23 mètres de haut. Édifié après la Révolution, ce métronome géant se trouve à l'endroit où, jusqu'au début des années 1950, s'élevait une statue monumentale de Staline. Aujourd'hui, le lieu offre l'un des plus beaux points de vue, sur la rivière et sur les ponts de la ville. Un arrêt parfait pour prendre une photo en même temps que de reprendre ce souffle.
9: Voilà, c'est la fin pour ce mardi du programme préparé par l'équipe de la rédaction francophone de Radio Prague International. Merci de votre attention et à très bientôt de nouveau à l'écoute de l'actualité tchèque en français sur Radio Prague International. Ahoy.

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2: Bonjour et merci d'être avec nous sur Radio Prague International. Dans cette émission, nous allons vous parler des activités de l'ONG Siriri qui établit un pont entre la Tchéquie et la République centrafricaine. L'Orchestre national de Lyon a choisi de mettre à l'honneur la musique tchèque la saison prochaine. Les détails dans quelques minutes. Tout de suite, le Flash Info par Anna Kubišta.
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3: Les ministres et responsables des pays de l'OTAN situés sur le flanc oriental de l'Alliance sont réunis ce mercredi en Roumanie pour coordonner leur position en matière de sécurité et de défense. La rencontre s'inscrit dans la préparation du prochain sommet de l'OTAN prévu à Ankara en juillet. Les discussions portent principalement sur le renforcement de la dissuasion et de la défense collective face aux menaces venant notamment de la Russie. La Tchéquie est représentée par le président Petr Pavel qui soutient un renforcement de la coopération et des dépenses de défense au sein de l'Alliance. Les pays du groupe au format dit B9 ou 9 de Bucarest, qui regroupe les membres de l'OTAN de l'Europe centrale et orientale, cherche à parler d'une seule voix pour peser davantage dans les décisions stratégiques de l'Alliance. Le président ukrainien Volodymyr Zelensky est également présent pour des rencontres bilatérales. La police tchèque a ouvert une enquête pour déterminer si les fabricants de lait infantile Nestlé et Danone ont mis en danger la santé publique après la découverte de l'eau contaminée par une toxine dangereuse, la céréulide. La plainte a été déposée par la branche tchèque du réseau international des groupes d'action pour l'alimentation infantile IPFAN, qui accuse les entreprises d'avoir insuffisamment contrôlé leurs produits destinés aux nourrissons. Les autorités sanitaires avaient déjà interdit fin mars la vente en Tchéquie de 120 lots de 44 laits infantiles provenant de 12 fabricants européens. Selon l'organisation IPFAN, Nestlé aurait tardé à informer le public et les autorités de la contamination, tandis que Danone aurait laissé certains lots contaminés en rayon jusqu'en mars et avril 2026, malgré les alertes de l'inspection alimentaire tchèque. Le ministère tchèque de la Santé a indiqué qu'aucune mesure exceptionnelle n'était actuellement prévue contre le hantavirus. Le ministre Adam Wojtyła a toutefois précisé que les autorités sanitaires surveillaient la situation de près avec les services d'hygiène. L'épidémie est liée à un bateau de croisière parti d'Argentine début avril où une dizaine de cas ont déjà été confirmés et 3 passagers sont décédés. Les autorités rappellent que ce virus ne se transmet pas facilement entre humains, au contraire de la grippe ou du Covid-19. Selon le ministère, aucun ressortissant tchèque ne se trouvait à bord du navire et le risque pour la population reste faible. L'administration du parc national de la Suisse tchèque estime que les dégâts causés par l'incendie survenu début mai près de Chřipská ne dépasseront pas les 20 millions de couronnes. Les coûts liés au feu et aux opérations d'intervention sont provisoirement évalués entre 15 et 20 millions de couronnes. L'incendie a ravagé environ 100 hectares de forêt, soit une surface 10 fois inférieure à celle du grand feu de l'été 2022. Les autorités ont fermé la zone aux touristes en raison de risques de chute d'arbres et doivent désormais réparer les chemins endommagés, sécuriser des arbres instable et vérifier la solidité des formations rocheuses. Plus de 2500 pompiers et 356 véhicules ont participé à l'opération entre le 2 et le 7 mai. Un voleur a dérobé mardi soir le crâne de Sainte Zdislava dans la basilique de Jablonev Podještědí dans la région de Liberec. Selon la police tchèque, l'homme a brisé la vitrine contenant la relique avant de prendre la fuite. La valeur historique de cette relique est considérée comme inestimable. Le président de la conférence épiscopale tchèque et archevêque d'Olomouc, Josef Nuzík, a appelé ce mercredi l'auteur du vol à restituer le crâne. Les enquêteurs disposent seulement d'images de vidéosurveillance de mauvaise qualité qui montrent un homme vêtu d'habits sombres et portant des chaussures claires. La police a lancé un appel à témoins pour identifier le suspect, retrouver la relique volée et invite toute personne ayant des informations à contacter le numéro d'urgence 158. On termine par un mot de météo. Jeudi, jour de fête des Bonifates. Toujours un temps maussade et mitigé avec des températures moyennes maximales autour de 14 degrés.
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2: l'occasion de la présentation en France de la saison 2026-2027 de l'Orchestre National de Lyon, son délégué artistique Laurent Joyeux dévoile au micro d'Alexis Rosenzweig une programmation largement consacrée aux compositeurs tchèques, de Leoš Janáček à Antonín Dvořák, en passant par des figures plus méconnues en France comme Pavel Haas ou Erwin Schulhoff. Cette saison tchèque entend faire découvrir toute la richesse musicale de la Bohème et de la Moravie.
4: Laurent Joyeux, bonjour.
5: Bonjour.
4: Alors, de la musique tchèque au programme de la saison prochaine chez vous, pourquoi, en quel honneur ?
5: Alors, on a commencé un voyage européen avec l'Auditorium Orchestre National de Lyon il y a quelques saisons, et il était normal de s'arrêter en pays tchèque pour faire découvrir ou redécouvrir à notre public cette région du monde qui est si riche musicalement et dont beaucoup de compositeurs sont issus. Donc il y a eu cette idée de défendre ça, et puis à titre personnel, c'est un pays auquel je suis particulièrement attaché pour avoir commencé à y travailler en 1993, pour 2 ans. Ça commence à dater maintenant, et puis pour avoir déjà, lorsque j'étais en fonction comme directeur à l'Opéra de Dijon, fait une saison tchèque déjà. Donc c'est un peu pour moi un moment fort et essentiel que de se consacrer et de faire redécouvrir au public français la musique tchèque.
4: On sent d'ailleurs que vous connaissez bien cette contrée d'Europe centrale, parce que vous avez fait attention à dire en pays tchèque, puisqu'évidemment un certain nombre de ces compositeurs sont nés bien avant la création de la Tchéquie, bien avant la création de la Tchécoslovaquie. Je crois qu'il y en a plus d'une vingtaine en tout dans votre programme, des célèbres et des moins célèbres aussi.
5: Oui, alors des célèbres comme par exemple Gustav Mahler, qui est né en Moravie. On l'oublie trop souvent et on en fait un compositeur viennois, même si voilà, il a passé toute son enfance en Moravie, il a fait ses études au conservatoire de Prague, voilà, il faut quand même le rappeler. Il y a aussi un autre compositeur connu qui a un peu le même destin, c'est Korngold, qui est né à Brno, et on croit voilà, souvent que c'est un compositeur américain, pas du tout. voilà, ça c'est pour la petite blague. Il y a évidemment les Dvořák, Janáček, Novák aussi, mais aussi des compositeurs un peu moins connus en France, comme Pavel Haas, comme Erwin Schulhoff. Il était pour moi important de faire découvrir aussi ces compositeurs du XXe siècle qui sont passés, hélas, par le camp de Térésine avec Victor Ullmann aussi, par exemple.
4: Et Hans Krása aussi, que je
5: Et
4: crois
5: Krása,
4: avoir vu dans
5: aussi,
4: la liste.
5: Bien sûr. Oui, absolument.
4: Des musiciens tchèques invités, des ensembles venus d'ici, ou peut-être, je crois que le Collegium 1704 est au programme également.
5: Alors il y a l'idée effectivement que l'Orchestre National de Lyon puisse évidemment présenter ce répertoire-là avec son directeur musical Nikolaj Schepp-Snyder, mais aussi avec des artistes tchèques invités. Donc on aura Lukáš Vondráček, on aura également Josef Špaček, qui viendra faire le fameux concerto de Korngold justement, avec Tomáš Netopil à la direction. Et puis, deux quatuors, le quatuor Benovic et le quatuor Pavel Haas, mais aussi, on a souhaité présenter un peu de musique baroque tchèque, et notamment avec Václav Lux et son ensemble Collegium 1704, pour une messe de Zelenka. Voilà, donc on essaye de présenter un paysage à la fois par les compositeurs et à la fois par les interprètes, depuis la musique baroque tchèque, donc depuis Louis Zelenka, on va dire, c'est peut-être le plus ancien, j'ai plutôt en tête, mais je crois que c'est le plus ancien, jusqu'à Petr Eben, voilà, pour la musique presque contemporaine. Voilà.
4: Laurent Joyeux, une question un peu plus personnelle, puisque vous connaissez Prague, vous connaissez le pays, vous connaissez la musique. Si vous deviez choisir un morceau, un compositeur, voilà, ce serait quoi ?
5: Oh là là, c'est trop difficile. La suite de La Petite Renarde Rusée de Janáček. Voilà. Ce serait mon coup de cœur pour cette nouvelle saison. Parce que je trouve qu'il y a cette musique réunit à la fois plein d'influences comment dire, c'est à la fois une musique très tchèque, très influencée aussi par le côté slave, mais si on écoute attentivement cette musique, on a dans la musique de Janáček toute la diction de la langue tchèque, toute l'utilisation des timbres aussi, pour faire, pour mettre en valeur cette musique. Et ça, moi, ça me touche profondément, et on sent cet attachement très fort à la nature.

0: voir d'un nouveau projet d'élevage de bétail dont le lancement doit beaucoup au programme de coopération au développement de la diplomatie tchèque. Reportage de Guillaume Narguet.
1: Je m'appelle Mesme Martinus Dingbedi, je suis un père carme des Chaux, centrafricain. Je suis délégué provincial en Centrafrique. Après mon engagement définitif dans l'ordre des carmes des Chaux, je m'occupais de formation pour nos jeunes qui se préparaient à devenir religieux et prêtres. Et après, mes supérieurs ont jugé opportun de me responsabiliser et de continuer de travailler en collaboration avec la province carmélitaine mère en Italie pour l'avenir du Carmel en Centrafrique.
2: Vous êtes ici à Prague et c'est la raison pour laquelle nous avons le plaisir de vous rencontrer. C'est à l'occasion du 20e anniversaire de l'organisation Siriri. Alors, dimanche après-midi, vous avez participé à cette petite fête qui s'est tenue dans un café pas loin du château de Prague. Comment s'est passée cette célébration donc, du 20e anniversaire de Siriri ?
1: J'ai été touché, marqué par l'organisation même de la fête, par les invités qui sont venus avec des différentes interventions. J'ai pu aussi rencontrer et voir certains volontaires de l'association Siriri qui sont déjà venus en Centrafrique avec qui nous avons collaboré. Donc j'ai gardé hier vraiment un très bon souvenir pour cette fête et la manière dont elle a été organisée.
2: Pour vous, en tant que Centrafricain, que représente l'action de Siriri, qui a déjà développé différents projets? 20 ans quand même d'activité, les autorités tchèques sont également engagées à travers cette organisation. Donc pour vous, en tant que centrafricain, qu'est-ce que ça représente ?
1: Pour moi, cette action de Siriri représente un levier, un soutien ou un appel au développement plusieurs dimensions dans le domaine de l'éducation, domaine de santé, domaine de l'agriculture et l'élevage, en un mot, les œuvres sociales. Donc le lien que l'association Siriri fait entre la République tchèque et nous, les carmes en Centrafrique, je qualifierais cela salutaire parce que ça nous aide à consolider une bonne collaboration et à nous ouvrir les uns les autres pour le bien commun. Donc j'ai beaucoup aimé cette action.
2: On sait que la Centrafrique est un pays qui est confronté à différents problèmes, certains très graves, qu'ils soient d'ordre sécuritaire, sociaux. Vous qui venez ici en République tchèque, à Prague, vous avez évoqué cette possibilité d'échanger avec les volontaires tchèques qui viennent, qui sont actifs dans le cadre de l'action de Siriri. Quels sont les retours que vous avez de ces tchèques lorsque vous parlez avec eux ?
1: Et ce que je garde de souvenir ou de positif, les volontaires de cette association Siriri, quand ils vont en République centrafricaine, ils découvrent les réalités. Certes, notre pays est encore pauvre, se cherche et pour au moins être en voie de développement, mais leur présence et les soutiens multiformes que ces volontaires, que cette association apporte à la République centrafricaine,

0: africaine, à l'Église du Christ qui est là, et surtout d'une manière particulière à nous, les Carmes. C'est aussi un appel, une invitation pour la République tchèque à travailler aussi en partenariat, en collaboration avec notre pays qui souffre sur le plan sécuritaire, sur le plan économique, sur le plan éducatif. Donc, je qualifierais aussi cela d'un pont que Siriri fait entre la République centrafricaine et la République tchèque pour le développement en un mot de tout homme et de tout l'homme.
1: Si nous vous rencontrons également, Mesmin, c'est parce qu'un nouveau projet a vu le jour il y a quelques mois, l'année dernière, en Centrafrique. Un projet qui a bénéficié du soutien financier de l'ambassade de République tchèque au Nigeria. Donc, est-ce que vous pourriez nous présenter ce projet d'élevage de bétail ? C'est bien ça ?
0: Oui, merci. Effectivement, notre couvent Saint-Élie, qui se trouve à Boire, dans le diocèse de Boire, en Centrafrique, a bénéficié de financement de l'ambassade de la République tchèque à Abuja, au Nigeria, pour le projet Bovin. Nous avons reçu 20 000 euros pour la réalisation de ce projet. Effectivement, avec ces fonds, nous avons construit l'étable, nous avons acheté le bétail, les bovins, pour commencer un élevage afin de penser à l'auto-prise en charge et d'entamer un processus vers l'autonomie financière. Parce que nous, en Centrafrique, nous dépendons effectivement de notre province mère qui est en Italie, mais il faut commencer à mettre la base, et c'est grâce à l'association Siriri que nous avons bénéficié de ces fonds et que ce projet a été réalisé. Nous continuons soit à le développer pour que cela soit plus productif et aussi bénéfique pour la population environnante, mais aussi pour nous-mêmes. Il ne suffit pas tout simplement de prier ou de prêcher l'évangile, mais il faut aussi savoir travailler avec les mains, savoir développer les potentialités que nous avons pour aspirer, tendre vers une autonomie financière qui n'est pas facile, mais nous espérons que nous allons y arriver.
1: C'est un projet qui, pour l'instant, se déroule sur un seul endroit ou qui tend à se développer dans d'autres régions, peut-être, du pays ?
0: Pour l'instant, ça se développe dans un endroit, mais nous avons aussi déjà eu des financements venant toujours de la République tchèque dans le même domaine de l'agriculture et l'élevage, et cette fois c'est dans la capitale de Bangui. Nous avons une grande ferme du Carmel à Bangui qui a bénéficié aussi de financements pour développer l'agriculture et l'élevage.
1: Nous sommes ici, et ce sera ma dernière question, Mesmin, à quelques mètres d'un endroit très célèbre de Prague. C'est là où nous sommes, juste à côté de l'église où se trouve l'enfant Jésus de Prague. Est-ce qu'avec lui aussi, vous avez l'occasion d'échanger lors de vos passages à Prague ?
0: Oui, nous sommes ici dans le sanctuaire de l'enfant Jésus où vivent mes confrères carmes. C'est d'ici que cette dévotion à l'enfant Jésus a pris plus d'ampleur et est arrivée à Renzano en Italie et même en Centrafrique. En Centrafrique, nous avons beaucoup de dévotion envers l'enfant Jésus. Notre petit séminaire a été dédié à l'enfant Jésus. Une paroisse aussi a été dédiée à l'enfant Jésus. J'ai une grande dévotion envers l'enfant Jésus. Et donc, pour moi, c'est aussi une invitation à stimuler les tchèques à se tourner vers l'enfant Jésus pour lui confier leurs intentions et surtout pour la paix, pour le bien-être, pour le bien commun.
1: Mesmin Martinus Dingbedi, merci beaucoup.
0: Je vous remercie.
2: En 2024, le métro de Prague a fêté ses 50 ans. À cette occasion, nous vous avons fait découvrir quelques-unes de ses stations emblématiques. Nous vous proposons aujourd'hui de réécouter l'épisode consacré à la gare centrale sur la ligne C, où Martin Karlik de l'organisation Prague City Tourism nous a présenté le projet curieux de tramway souterrain qui a précédé celui du métro. Reportage de Paul-Henri Perrin.
3: Bonjour Monsieur Karlik, Hlavní nádraží, en français la gare centrale, compte parmi les premières stations du métro de Prague. Cependant, celles et ceux qui connaissent bien le métro de la capitale tchèque ont remarqué que l'agencement de la station diffère singulièrement de celui de ses voisines Florence et Muzeum, pourtant inaugurées au même moment. À Hlavní nádraží, en effet, il n'y a pas de quai central et des voies de part et d'autre, mais à l'inverse, des voies adjacentes et deux quais séparés. Y a-t-il une raison, M. Karlik, à cette configuration particulière ?
4: Ano, má to velmi jednoduchý důvod, protože ta zastávka, kde ty koleje jsou vedle sebe.
5: La raison pour laquelle il en est ainsi à la gare centrale est très simple. Cela tient au fait que cette station de métro à l'origine devait être un arrêt de tramway souterrain, lequel n'a finalement jamais vu le jour. D'ailleurs, lorsque les travaux ont débuté, il était encore question d'y faire circuler de tels tramways. Ces derniers auraient fonctionné pendant quelques années jusqu'au jour où, ne suffisant plus, ils auraient été reconvertis en métro. Ce n'est qu'une fois les travaux lancés que le projet a finalement été modifié en faveur d'un métro. Il était toutefois trop tard, car il était déjà prévu à Hlavní nádraží que la sortie de la rame s'effectue du côté droit. C'est là une petite curiosité qui n'en est plus tout à fait une d'ailleurs depuis, car plus tard, dans les années 1990, certaines nouvelles stations ont été configurées de la même façon. Mais il est vrai que parmi les stations les plus anciennes du métro de Prague, les stations de la gare centrale et de Vyšehrad, qui s'appelait alors Gottwaldova, se distinguent des autres par leur sortie de la rame du côté droit.
3: Et quels auraient été les atouts d'un tramway souterrain par rapport à un tramway ordinaire ?
5: Avec un tramway souterrain, il n'y a aucun risque qu'une voiture stationne sur les voies ou que des accidents se produisent aux intersections, ce qui arrive parfois à Prague. Il y avait donc un avantage certain. Cependant, un tramway souterrain a une capacité moindre qu'un métro. Le tramway souterrain était une solution hybride à mi-chemin entre le tramway et le métro. C'était mieux qu'un tramway en surface, mais un peu moins bien qu'un métro. Pourquoi ont-ils envisagé de le construire ? Parce que cela aurait coûté moins cher. Mais après mûre réflexion, il a été admis qu'une éventuelle transformation ultérieure du réseau de tramways souterrains en un réseau métropolitain s'avérerait particulièrement difficile et coûteuse et qu'il valait mieux par conséquent construire d'emblée un métro.
3: La question de la construction d'un réseau métropolitain à Prague a été pendant de nombreuses décennies un serpent de mer, on le sait. Évoqué dès la fin du 19e, le sujet a été à plusieurs reprises retoqué et ajourné. Qu'est-ce qui a motivé le gouvernement communiste de l'époque à finalement franchir le pas ?
5: Le trafic à Prague était particulièrement dense. Prague commençait à croître significativement et l'idée d'un métro s'est alors imposée. Pourtant, quand les communistes ont pris le pouvoir, la situation était tout autre à Prague. Les investissements se faisaient en priorité dans l'industrie chimique, métallurgique et minière à Kladno, Ostrava, Most ou Litvinov. Et Prague se vidait alors de ses habitants. Puis la tendance a fini par s'inverser. Les appartements ont été rénovés, de nouveaux grands ensembles d'immeubles sont sortis de terre et l'industrie a aussi trouvé sa place à Prague. La croissance de la ville attirait toujours plus d'habitants et la nécessité de s'équiper d'un métro se faisait ressentir. Il faut s'imaginer que les rues étaient alors aussi encombrées qu'elles le sont aujourd'hui. Il y avait certes moins de voitures, mais il n'existait pas encore de périphériques, seulement de grandes artères, ce qu'on appelle aujourd'hui en tchèque des magistrali. Par conséquent, tous les camions qui empruntent aujourd'hui les autoroutes dans la banlieue de Prague passaient alors par le centre-ville. Ce trafic gênait donc la circulation des tramways et des bus, et c'est à partir de ce constat que le métro est apparu comme un choix évident.
3: Par conséquent, si je vous comprends bien, le projet initial de tramway souterrain est resté lettre morte. Aucun de ces tramways n'a jamais circulé.
5: Non, le tramway souterrain n'a jamais circulé à Prague. Toutefois, le projet de développer un tel système à Prague a conduit à la conception accélérée du mythique tramway T3. Les tramways antérieurs au T3 comprenaient encore de nombreux éléments en bois dans leur structure, ce qui bien évidemment représentait un grand danger en cas d'incendie dans un tunnel. Il fallait donc concevoir un nouveau type de tramway composé de matériaux ininflammables. C'est ainsi que le T3 a vu le jour. Et bien qu'il n'ait jamais circulé sous terre, nous disposons toujours de ces beaux tramways aujourd'hui à Prague.
4: Začala, ale i tak máme dneska stále hezkou tramvaj v Praze.
6: Vážení cestující, mezistátní vlak Railjet číslo 256 Indobona, linky X3 společnosti České dráhy.
3: Pouvez-vous, monsieur Karlík, à présent nous dire quelques mots sur le magnifique bâtiment de la gare centrale situé au-dessus de la station de métro Hradní nádraží?
4: To nádraží vzniklo vlastně už v 19. století.
5: Cette gare a été construite dans les années 1870 et était alors surnommée la gare Castrale, car elle ressemblait à un château. Cependant, 30 ans après son inauguration, la gare arrivait déjà à saturation tant le développement du ferroviaire était spectaculaire. Le projet d'un nouveau bâtiment était donc à l'étude. L'appel d'offres a finalement été remporté par l'architecte Josef Fanta, qui s'est inspiré de la gare du Nord à Paris, qui faisait alors référence en Europe et dont il a repris l'idée d'une grande halle et l'agencement des voies. La gare Castrale a ainsi été progressivement démantelée et remplacée par un nouveau bâtiment de style Art Nouveau, un bâtiment splendide dont la construction a nécessité près de 8 années. Le clou du projet a été la construction de l'immense halle qui permet aux voyageurs de s'abriter en cas d'intempéries. Ce beau bâtiment constituait une véritable porte d'entrée de la ville de Prague jusque dans les années 1970, quand une nouvelle phase de travaux a été entreprise. Beaucoup se sont alors enthousiasmés. Ils pensaient que les travaux rendraient la gare plus lumineuse, moderne et mieux connectée aux autres modes de transport. Mais malheureusement, tout cela s'est fait un peu au détriment du bâtiment Fanta d'origine.
4: Ale bohužel ta budova nám vlastně, ta původní Fantova nám trochu zmizela.
2: C'est la fin de cette émission en français sur les ondes de Radio Prague International. L'actualité tchèque, ça continue sur notre site français.radio.cz et sur les réseaux sociaux. On se retrouve demain, portez-vous bien. Naslyšenou.

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2: Bonjour et merci d'être avec nous sur Radio Prague International. Dans cette émission, nous allons vous parler des activités de l'ONG Siriri qui établit un pont entre la Tchéquie et la République centrafricaine. L'Orchestre national de Lyon a choisi de mettre à l'honneur la musique tchèque la saison prochaine. Les détails dans quelques minutes. Tout de suite, le Flash Info par Anna Kubishta.
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3: Les ministres et responsables des pays de l'OTAN situés sur le flanc oriental de l'Alliance sont réunis ce mercredi en Roumanie pour coordonner leur position en matière de sécurité et de défense. La rencontre s'inscrit dans la préparation du prochain sommet de l'OTAN prévu à Ankara en juillet. Les discussions portent principalement sur le renforcement de la dissuasion et de la défense collective face aux menaces venant notamment de la Russie. La Tchéquie est représentée par le président Petr Pavel qui soutient un renforcement de la coopération et des dépenses de défense au sein de l'Alliance. Les pays du groupe au format dit B9 ou 9 de Bucarest, qui regroupe les membres de l'OTAN, de l'Europe centrale et orientale, cherche à parler d'une seule voix pour peser davantage dans les décisions stratégiques de l'Alliance. Le président ukrainien Volodymyr Zelensky est également présent pour des rencontres bilatérales. La police tchèque a ouvert une enquête pour déterminer si les fabricants de lait infantile Nestlé et Danone ont mis en danger la santé publique après la découverte de l'eau contaminée par une toxine dangereuse, la céréulide. La plainte a été déposée par la branche tchèque du réseau international des groupes d'action pour l'alimentation infantile IPFAN, qui accuse les entreprises d'avoir insuffisamment contrôlé leurs produits destinés aux nourrissons. Les autorités sanitaires avaient déjà interdit fin mars la vente en Tchéquie de 120 lots de 44 laits infantiles provenant de 12 fabricants européens. Selon l'organisation IPFAN, Nestlé aurait tardé à informer le public et les autorités de la contamination, tandis que Danone aurait laissé certains lots contaminés en rayon jusqu'en mars et avril 2026, malgré les alertes de l'inspection alimentaire tchèque. Le ministère tchèque de la Santé a indiqué qu'aucune mesure exceptionnelle n'était actuellement prévue contre le hantavirus. Le ministre Adam Wojtyla a toutefois précisé que les autorités sanitaires surveillaient la situation de près avec les services d'hygiène. L'épidémie est liée à un bateau de croisière parti d'Argentine début avril où une dizaine de cas ont déjà été confirmés et 3 passagers sont décédés. Les autorités rappellent que ce virus ne se transmet pas facilement entre humains, au contraire de la grippe ou du Covid-19. Selon le ministère, aucun ressortissant tchèque ne se trouvait à bord du navire et le risque pour la population reste faible. L'administration du parc national de la Suisse tchèque estime que les dégâts causés par l'incendie survenu début mai près de Chřipská ne dépasseront pas les 20 millions de couronnes. Les coûts liés au feu et aux opérations d'intervention sont provisoirement évalués entre 15 et 20 millions de couronnes. L'incendie a ravagé environ 100 hectares de forêt, soit une surface 10 fois inférieure à celle du grand feu de l'été 2022. Les autorités ont fermé la zone aux touristes en raison du risque de chute d'arbres et doivent désormais réparer les chemins endommagés, sécuriser des arbres instable et vérifier la solidité des formations rocheuses. Plus de 2500 pompiers et 356 véhicules ont participé à l'opération entre le 2 et le 7 mai. Un voleur a dérobé mardi soir le crâne de Sainte Zdislava dans la basilique de Jablonev Podještědí dans la région de Liberec. Selon la police tchèque, l'homme a brisé la vitrine contenant la relique avant de prendre la fuite. La valeur historique de cette relique est considérée comme inestimable. Le président de la conférence épiscopale tchèque et archevêque d'Olomouc, Josef Nuzik, a appelé ce mercredi l'auteur du vol à restituer le crâne. Les enquêteurs disposent seulement d'images de vidéosurveillance de mauvaise qualité qui montrent un homme vêtu d'habits sombres et portant des chaussures claires. La police a lancé un appel à témoins pour identifier le suspect, retrouver la relique volée et invite toute personne ayant des informations à contacter le numéro d'urgence 158. On termine par un mot de météo. Jeudi, jour de fête des Bonifates, toujours un temps maussade et mitigé avec des températures moyennes maximales autour de 14 degrés.
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2: Look l'occasion de la présentation en France de la saison 2026-2027 de l'Orchestre National de Lyon, son délégué artistique Laurent Joyeux dévoile au micro d'Alexis Rosenzweig une programmation largement consacrée aux compositeurs tchèques, de Luciana Hašek à Antonín Dvořák, en passant par des figures plus méconnues en France comme Pavel Haas ou Erwin Schulhoff. Cette saison tchèque entend faire découvrir toute la richesse musicale de la Bohème et de la Moravie.
4: Laurent Joyeux, bonjour.
5: Bonjour.
4: Alors, de la musique tchèque au programme de la saison prochaine chez vous, pourquoi, en quel honneur ?
5: Alors, on a commencé un voyage européen avec l'Auditorium Orchestre National de Lyon il y a quelques saisons, et il était normal de s'arrêter en pays tchèque pour faire découvrir ou redécouvrir à notre public cette région du monde qui est si riche musicalement et dont beaucoup de compositeurs sont issus. Donc il y a eu cette idée de défendre ça, et puis à titre personnel, c'est un pays auquel je suis particulièrement attaché pour avoir commencé à y travailler en 1993, hein. Pour 2 ans, ça commence à dater maintenant, et puis pour avoir déjà, lorsque j'étais en fonction comme directeur à l'Opéra de Dijon, fait une saison tchèque déjà. Donc c'est un peu pour moi un moment fort et essentiel que de se consacrer et de faire redécouvrir au public français la musique tchèque.
4: On sent d'ailleurs que vous connaissez bien cette contrée d'Europe centrale, parce que vous avez fait attention à dire en pays tchèque, puisqu'évidemment un certain nombre de ces compositeurs sont nés bien avant la création de la Tchéquie, bien avant la création de la Tchécoslovaquie. Je crois qu'il y en a plus d'une vingtaine en tout dans votre programme, des célèbres et des moins célèbres aussi.
5: Oui, alors des célèbres comme par exemple Gustav Mahler, qui est né en Moravie. On oublie trop souvent et on en fait un compositeur viennois, même si voilà, il a passé toute son enfance en Moravie, il a fait ses études au Conservatoire de Prague, et voilà, il faut quand même le rappeler. Il y a aussi un autre compositeur connu qui a un peu le même destin, c'est Korngold, qui est né à Brno, et on croit voilà, souvent que c'est un compositeur américain. Pas du tout. voilà, ça c'est pour la petite blague. Il y a évidemment les Dvořák, Janáček, Novák aussi, mais aussi des compositeurs un peu moins connus en France, comme Pavel Haas, comme Erwin Schulhoff. Il était pour moi important de vous faire découvrir aussi ces compositeurs du XXe siècle qui sont passés, hélas, par le camp de Térésine avec Victor Ullmann aussi, par exemple.
4: Et Hans Krása aussi, que je crois avoir vu dans la liste.
5: Bien sûr. Oui, absolument.
4: Des musiciens tchèques invités, des ensembles venus d'ici, ou peut-être, je crois que le Collegium 1704 est au programme également.
5: Alors il y a l'idée effectivement que l'Orchestre National de Lyon puisse évidemment présenter ce répertoire-là avec son directeur musical Nikolaj Schepp-Snyder, mais aussi avec des artistes tchèques invités. Donc on aura Lukáš Vondráček, on aura également Josef Špaček, qui viendra faire le fameux concerto de Korngold justement, avec Tomáš Netopil à la direction. Et puis, deux quatuors, le quatuor Benovic et le quatuor Pavel Haas. Mais aussi, on a souhaité présenter un peu de musique baroque tchèque, et notamment avec Václav Lux et son ensemble Collegium 1704, pour une messe de Zelenka. Voilà, donc on essaye de présenter un paysage à la fois par les compositeurs et à la fois par les interprètes, depuis la musique baroque tchèque, donc depuis Louis Zelenka, on va dire, c'est peut-être le plus ancien, j'ai plutôt en tête, mais je crois que c'est le plus ancien, jusqu'à Petr Eben, voilà, pour la musique presque contemporaine, voilà.
4: Laurent Joyeux, une question un peu plus personnelle, puisque vous connaissez Prague, vous connaissez le pays, vous connaissez la musique, si vous deviez choisir un morceau, un compositeur, voilà, ce serait quoi ?
5: Oh là là, c'est trop difficile. La suite de La Petite Renarde Rusée de Janáček. Voilà. Ce serait mon coup de cœur pour cette nouvelle saison. Parce que je trouve cette musique réunit à la fois plein d'influences comment dire, c'est à la fois une musique très tchèque, très influencée aussi par le côté slave, mais si on écoute attentivement cette musique, on a dans la musique de Janáček toute la diction de la langue tchèque, toute l'utilisation des timbres aussi, pour faire, pour mettre en valeur cette musique. Et ça, moi, ça me touche profondément. Et on sent cet attachement très fort à la nature qu'il y a beaucoup dans la musique tchèque, qu'on retrouve chez de nombreux compositeurs. Mais là, je trouve qu'elle est magnifiée d'une manière assez incroyable, avec tout l'humour qu'il y a aussi chez nos amis tchèques.
4: On vous remercie en tout cas et on espère en reparler. Merci. Si vous passez à Prague, vous êtes bienvenue dans nos studios, Laurent Joyeux. Merci beaucoup.
5: Avec grand plaisir. Merci beaucoup à vous.
4: Et très bonne journée à Lyon.
5: Merci, vous aussi.
2: ONG tchèque spécialisée dans l'aide au développement en République centrafricaine, Siriri fête cette année le 20e anniversaire de sa fondation. Un anniversaire fêté comme il se doit à Prague, dimanche 10 mai, qui a aussi été l'occasion de rencontrer le père Carme Mesmin Martinus Dingbedi, responsable à Bouard d'un nouveau projet d'élevage de bétail dont le lancement doit beaucoup au programme de coopération au développement de la diplomatie. Check, reportage de Guillaume Narguet.
6: Je m'appelle Mesmin Martinus Dingbedi, je suis un père carme des choses centrafricain. Je suis délégué provincial en Centrafrique. Après mon engagement définitif dans l'ordre des carmes des choses, je m'occupais de formation pour nos jeunes qui se préparaient à devenir religieux et prêtres.

0: Dit. Vous avez participé à cette petite fête qui s'est tenue dans un café pas loin du château de Prague. Comment s'est passée cette célébration donc du 20e anniversaire de Siriri?
1: J'ai été touché, marqué par l'organisation même de la fête, par les invités qui sont venus avec des différentes interventions. J'ai pu aussi rencontrer et voir certains volontaires de l'association Siriri qui sont déjà venus en Centrafrique avec qui nous avons collaboré. Donc j'ai gardé hier vraiment un très bon souvenir pour cette fête et la manière dont elle a été organisée.
0: Pour vous, en tant que Centrafricain, que représente l'action de Siriri, qui a déjà développé différents projets? 20 ans quand même d'activité, les autorités tchèques sont également engagées à travers cette organisation. Donc pour vous, en tant que Centrafricain, qu'est-ce que ça représente?
1: Pour moi, cette action de Siriri représente un levier, un soutien ou un appel au développement pour sur plusieurs dimensions dans le domaine de l'éducation, domaine de santé, domaine de l'agriculture et l'élevage, en un mot, les œuvres sociales. Donc le lien que l'association Siriri fait entre la République tchèque et nous, les Carmes en Centrafrique, je qualifierais cela salutaire parce que ça nous aide à consolider une bonne collaboration et à nous ouvrir les uns les autres pour le bien commun. Donc j'ai beaucoup aimé cette action.
0: On sait que la Centrafrique est un pays qui est confronté à différents problèmes, certains très graves, qu'ils soient d'ordre sécuritaire, sociaux. Vous qui venez ici en République tchèque, à Prague, vous avez évoqué cette possibilité d'échanger avec les volontaires tchèques qui viennent, qui sont actifs dans le cadre de l'action de Siriri. Quels sont les retours que vous avez de ces tchèques lorsque vous parlez avec eux?
1: Et ce que je garde de souvenirs ou de positifs, les volontaires de cette association Siriri, quand ils vont en République centrafricaine, ils découvrent les réalités. Certes, notre pays est encore pauvre, se cherche et pour au moins être en voie de développement, mais leur présence et les soutiens multiformes que ces volontaires, que cette association apporte à la République centrafricaine, à l'Église du Christ qui est là et surtout d'une manière particulière à nous, les Carmes, c'est aussi un appel, une invitation pour la République tchèque à travailler aussi en partenariat, en collaboration avec notre pays qui souffre sur le plan sécuritaire, sur le plan économique, sur le plan éducatif. Donc, je qualifierais aussi cela d'un pont que Siriri fait entre la République centrafricaine et la République tchèque pour le développement en un mot de tout homme et de tout l'homme.
0: Si nous vous rencontrons également, Mesmin, c'est parce qu'un nouveau projet a vu le jour il y a quelques mois, l'année dernière, en Centrafrique. Un projet qui a bénéficié du soutien financier de l'ambassade de République tchèque au Nigeria. Donc, est-ce que vous pourriez nous présenter ce projet d'élevage de bétail? C'est bien ça?
1: Oui, merci. Effectivement, notre couvent Saint-Élie, qui qui se trouve à Boa

0: dans le diocèse de Boire, en Centrafrique, a bénéficié de financement de l'ambassade de la République tchèque à Abuja, au Nigeria, pour le projet Bovin. Nous avons reçu 20 000 euros pour la réalisation de ce projet. Effectivement, avec ces fonds, nous avons construit l'étable, nous avons acheté le bétail, les bovins, pour commencer un élevage afin de penser à l'auto-prise en charge et d'entamer un processus vers l'autonomie financière. Parce que nous, en Centrafrique, nous dépendons effectivement de notre province mère qui est en Italie, mais il faut commencer à mettre la base. Et c'est grâce à l'association Siriri que nous avons bénéficié de ces fonds et que ce projet a été réalisé. Nous continuons soit à le développer pour que cela soit plus productif et aussi bénéfique pour la population environnante, mais aussi pour nous-mêmes. Il ne suffit pas tout simplement de prier ou de prêcher l'évangile, mais il faut aussi savoir travailler avec les mains, savoir développer les potentialités que nous avons pour aspirer, tendre vers une autonomie financière qui n'est pas facile, mais nous espérons que nous allons y arriver.
1: C'est un projet qui, pour l'instant, se déroule sur un seul endroit ou qui tend à se développer dans d'autres régions, peut-être, du pays ?
0: Pour l'instant, ça se développe dans un endroit, mais nous avons aussi déjà eu des financements venant toujours de la République tchèque dans le même domaine de l'agriculture et l'élevage. Et cette fois, c'est dans la capitale de Bangui. Nous avons une grande ferme du Carmel à Bangui qui a bénéficié aussi de financements pour développer l'agriculture et l'élevage.
1: Nous sommes ici, et ce sera ma dernière question, Mesmin, à quelques mètres d'un endroit très célèbre de Prague. C'est là où nous sommes, juste à côté de l'église où se trouve l'enfant Jésus de Prague. Est-ce qu'avec lui aussi, vous avez l'occasion d'échanger lors de vos passages à Prague ?
0: Oui, nous sommes ici dans le sanctuaire de l'enfant Jésus où vivent mes confrères Carmes. C'est d'ici que cette dévotion à l'enfant Jésus a pris plus d'ampleur et est arrivée à Renzano en Italie et même en Centrafrique. En Centrafrique, nous avons beaucoup de dévotion envers l'enfant Jésus. Notre petit séminaire a été dédié à l'enfant Jésus. Une paroisse aussi a été dédiée à l'enfant Jésus. J'ai une grande dévotion envers l'enfant Jésus. Et donc, pour moi, c'est aussi une invitation à stimuler les tchèques à se tourner vers l'enfant Jésus pour lui confier leurs intentions et surtout pour la paix, pour le bien-être, pour le bien commun.
1: Mesmin Martinus Dingbedi, merci beaucoup.
0: Je vous remercie.
2: En 2024, le métro de Prague a fêté ses 50 ans. À cette occasion, nous vous avons fait découvrir quelques-unes de ses stations emblématiques. Nous vous proposons aujourd'hui de réécouter l'épisode consacré à la gare centrale sur la ligne C, où Martin Karlik de l'organisation Prague City Tourisme nous a présenté le projet curieux de tramway souterrain qui a précédé celui du métro. Reportage de Paul-Henri Perrin.
3: Bonjour Monsieur Karlik, Klavnina Draji, en français la gare centrale, compte parmi les premières stations du métro de Prague. Cependant, celles et ceux qui connaissent bien le métro de la capitale tchèque ont remarqué que l'agencement de la station diffère singulièrement de celui de ses voisines Florence et Muzeum, pourtant inaugurées au même moment. À Hlavní nádraží, en effet, il n'y a pas de quai central et des voies de part et d'autre, mais à l'inverse, des voies adjacentes et deux quais séparés. Y a-t-il une raison, M. Karlík, à cette configuration particulière ?
4: Ano, má to velmi jednoduchý důvod. Protože ta zastávka, kde ty koleje jsou vedle sebe.
5: La raison pour laquelle il en est ainsi à la gare centrale est très simple. Cela tient au fait que cette station de métro à l'origine devait être un arrêt de tramway souterrain, lequel n'a finalement jamais vu le jour. D'ailleurs, lorsque les travaux ont débuté, il était encore question d'y faire circuler de tels tramways. Ces derniers auraient fonctionné pendant quelques années jusqu'au jour où, ne suffisant plus, ils auraient été reconvertis en métro. Ce n'est qu'une fois les travaux lancés que le projet a finalement été modifié en faveur d'un métro. Il était toutefois trop tard, car il était déjà prévu à Hlavní nádraží que la sortie de la rame s'effectue du côté droit. C'est là une petite curiosité qui n'en est plus tout à fait une d'ailleurs depuis, car plus tard, dans les années 1990, certaines nouvelles stations ont été configurées de la même façon. Mais il est vrai que parmi les stations les plus anciennes du métro de Prague, les stations de la gare centrale et de Vyšehrad, qui s'appelait alors Gottwaldova, se distinguent des autres par leur sortie de la rame du côté droit.
3: Et quels auraient été les atouts d'un tramway souterrain par rapport à un tramway ordinaire ?
5: Avec un tramway souterrain, il n'y a aucun risque qu'une voiture stationne sur les voies ou que des accidents se produisent aux intersections, ce qui arrive parfois à Prague. Il y avait donc un avantage certain. Cependant, un tramway souterrain a une capacité moindre qu'un métro. Le tramway souterrain était une solution hybride à mi-chemin entre le tramway et le métro. C'était mieux qu'un tramway en surface, mais un peu moins bien qu'un métro. Pourquoi ont-ils envisagé de le construire ? Parce que cela aurait coûté moins cher. Mais après mûre réflexion, il a été admis qu'une éventuelle transformation ultérieure du réseau de tramways souterrains en un réseau métropolitain s'avérerait particulièrement difficile et coûteuse et qu'il valait mieux par conséquent construire d'emblée un métro.
3: La question de la construction d'un réseau métropolitain à Prague a été pendant de nombreuses décennies un serpent de mer, on le sait. Évoqué dès la fin du 19e, le sujet a été à plusieurs reprises retoqué et ajourné. Qu'est-ce qui a motivé le gouvernement communiste de l'époque à finalement franchir le pas ?
5: Le trafic à Prague était particulièrement dense. Prague commençait à croître significativement et l'idée d'un métro s'est alors imposée. Pourtant, quand les communistes ont pris le pouvoir, la situation était tout autre à Prague. Les investissements se faisaient en priorité dans l'industrie chimique, métallurgique et minière à Kladno, Ostrava, Most ou Litvinov, et Prague se vidait alors de ses habitants. Puis la tendance a fini par s'inverser. Les appartements ont été rénovés, de nouveaux grands ensembles d'immeubles sont sortis de terre et l'industrie a aussi trouvé sa place à Prague. La croissance de la ville attirait toujours plus d'habitants et la nécessité de s'équiper d'un métro se faisait ressentir. Il faut s'imaginer que les rues étaient alors aussi encombrées qu'elles le sont aujourd'hui. Il y avait certes moins de voitures, mais il n'existait pas encore de périphériques, seulement de grandes artères, ce qu'on appelle aujourd'hui en tchèque des magistrali. Par conséquent, tous les camions qui empruntent aujourd'hui les autoroutes dans la banlieue de Prague passaient alors par le centre-ville. Ce trafic gênait donc la circulation des tramways et des bus, et c'est à partir de ce constat que le métro est apparu comme un choix évident.
3: Par conséquent, si je vous comprends bien, le projet initial de tramway souterrain est resté lettre morte. Aucun de ces tramways n'a jamais circulé.
5: Non, le tramway souterrain n'a jamais circulé à Prague. Toutefois, le projet de développer un tel système à Prague a conduit à la conception accélérée du mythique tramway T3. Les tramways antérieurs au T3 comprenaient encore de nombreux éléments en bois dans leur structure, ce qui bien évidemment représentait un grand danger en cas d'incendie dans un tunnel. Il fallait donc concevoir un nouveau type de tramway composé de matériaux ininflammables. C'est ainsi que le T3 a vu le jour. Et bien qu'il n'ait jamais circulé sous terre, nous disposons toujours de ces beaux tramways aujourd'hui à Prague.
4: Nezačala, ale i tak máme dneska stále hezkou tramvaj v Praze.
6: Vážení cestující, mezistátní vlak Railjet číslo 256 Indobona linky X3 společnosti České dráhy.
3: Pouvez-vous, monsieur Karlík, à présent nous dire quelques mots sur le magnifique bâtiment de la gare centrale situé au-dessus de la station de métro Hradní nádraží?
4: To nádraží vzniklo vlastně už v 19. století.
5: Cette gare a été construite dans les années 1870 et était alors surnommée la gare Castrale car elle ressemblait à un château. Cependant, 30 ans après son inauguration, la gare arrivait déjà à saturation tant le développement du ferroviaire était spectaculaire. Le projet d'un nouveau bâtiment était donc à l'étude. L'appel d'offres a finalement été remporté par l'architecte Josef Fanta qui s'est inspiré de la gare du Nord à Paris, qui faisait alors référence en Europe et dont il a repris l'idée d'une grande halle et l'agencement des voies. La gare Castrale a ainsi été progressivement démantelée et remplacée par un nouveau bâtiment de style Art Nouveau, un bâtiment splendide dont la construction a nécessité près de 8 années. Le clou du projet a été la construction de l'immense halle qui permet aux voyageurs de s'abriter en cas d'intempérie. Ce beau bâtiment constituait une véritable porte d'entrée de la ville de Prague jusque dans les années 1970, quand une nouvelle phase de travaux a été entreprise. Beaucoup se sont alors enthousiasmés. Ils pensaient que les travaux rendraient la gare plus lumineuse, moderne et mieux connectée aux autres modes de transport. Mais malheureusement, tout cela s'est fait un peu au détriment du bâtiment Fanta d'origine.
4: Ale bohužel ta budova nám vlastně, ta původní Fantova nám trochu zmizela.
2: C'est la fin de cette émission en français sur les ondes de Radio Prague International. L'actualité tchèque, ça continue sur notre site français.radio.cz et sur les réseaux sociaux. On se retrouve demain, portez-vous bien. Naslyšenou.

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2: Bonjour et merci d'être avec nous sur Radio Prague International. Dans cette émission, nous allons vous parler des activités de l'ONG Siriri qui établit un pont entre la Tchéquie et la République centrafricaine. L'Orchestre national de Lyon a choisi de mettre à l'honneur la musique tchèque la saison prochaine. Les détails dans quelques minutes. Tout de suite, le Flash Info par Anna Kubishta.
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3: Les ministres et responsables des pays de l'OTAN situés sur le flanc oriental de l'Alliance sont réunis ce mercredi en Roumanie pour coordonner leur position en matière de sécurité et de défense. La rencontre s'inscrit dans la préparation du prochain sommet de l'OTAN prévu à Ankara en juillet. Les discussions portent principalement sur le renforcement de la dissuasion et de la défense collective face aux menaces venant notamment de la Russie. La Tchéquie est représentée par le président Petr Pavel qui soutient un renforcement de la coopération et des dépenses de défense au sein de l'Alliance. Les pays du groupe au format dit B9 ou 9 de Bucarest, qui regroupe les membres de l'OTAN de l'Europe centrale et orientale, cherche à parler d'une seule voix pour peser davantage dans les décisions stratégiques de l'Alliance. Le président ukrainien Volodymyr Zelensky est également présent pour des rencontres bilatérales. La police tchèque a ouvert une enquête pour déterminer si les fabricants de lait infantile Nestlé et Danone ont mis en danger la santé publique après la découverte de l'eau contaminée par une toxine dangereuse, la céréulide. La plainte a été déposée par la branche tchèque du réseau international des groupes d'action pour l'alimentation infantile IPFAN, qui accuse les entreprises d'avoir insuffisamment contrôlé leurs produits destinés aux nourrissons. Les autorités sanitaires avaient déjà interdit fin mars la vente en Tchéquie de 120 lots de 44 laits infantiles provenant de 12 fabricants européens. Selon l'organisation IPFAN, Nestlé aurait tardé à informer le public et les autorités de la contamination, tandis que Danone aurait laissé certains lots contaminés en rayon jusqu'en mars et avril 2026, malgré les alertes de l'inspection alimentaire tchèque. Le ministère tchèque de la Santé a indiqué qu'aucune mesure exceptionnelle n'était actuellement prévue contre le hantavirus. Le ministre Adam Wojtyła a toutefois précisé que les autorités sanitaires surveillaient la situation de près avec les services d'hygiène. L'épidémie est liée à un bateau de croisière parti d'Argentine début avril où une dizaine de cas ont déjà été confirmés et 3 passagers sont décédés. Les autorités rappellent que ce virus ne se transmet pas facilement entre humains, au contraire de la grippe ou du Covid-19. Selon le ministère, aucun ressortissant tchèque ne se trouvait à bord du navire et le risque pour la population reste faible. L'administration du parc national de la Suisse tchèque estime que les dégâts causés par l'incendie survenu début mai près de Chřipská ne dépasseront pas les 20 millions de couronnes. Les coûts liés au feu et aux opérations d'intervention sont provisoirement évalués entre 15 et 20 millions de couronnes. L'incendie a ravagé environ 100 hectares de forêt, soit une surface 10 fois inférieure à celle du grand feu de l'été 2022. Les autorités ont fermé la zone aux touristes en raison du risque de chute d'arbres et doivent désormais réparer les chemins endommagés, sécuriser des arbres instable et vérifier la solidité des formations rocheuses. Plus de 2500 pompiers et 356 véhicules ont participé à l'opération entre le 2 et le 7 mai. Un voleur a dérobé mardi soir le crâne de Sainte Zdislava dans la basilique de Jablonev Podještědí dans la région de Liberec. Selon la police tchèque, l'homme a brisé la vitrine contenant la relique avant de prendre la fuite. La valeur historique de cette relique est considérée comme inestimable. Le président de la conférence épiscopale tchèque et archevêque d'Olomouc, Josef Nuzik, a appelé ce mercredi l'auteur du vol à restituer le crâne. Les enquêteurs disposent seulement d'images de vidéosurveillance de mauvaise qualité qui montrent un homme vêtu d'habits sombres et portant des chaussures claires. La police a lancé un appel à témoins pour identifier le suspect, retrouver la relique volée et invite toute personne ayant des informations à contacter le numéro d'urgence 158. On termine par un mot de météo. Jeudi, jour de fête des Bonifates. Toujours un temps maussade et mitigé avec des températures moyennes maximales autour de 14 degrés.
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2: À l'occasion de la présentation en France de la saison 2026-2027 de l'Orchestre National de Lyon, son délégué artistique Laurent Joyeux dévoile au micro d'Alexis Rosenzweig une programmation largement consacrée aux compositeurs tchèques, de Leoš Janák Čech à Antonín Dvořák, en passant par des figures plus méconnues en France comme Pavel Haas ou Erwin Schulhoff. Cette saison tchèque entend faire découvrir toute la richesse musicale de la Bohème et de la Moravie.
4: Laurent Joyeux, bonjour.
5: Bonjour.
4: Alors, de la musique tchèque au programme de la saison prochaine chez vous, pourquoi, en quel honneur ?
5: Alors, on a commencé un voyage européen avec l'Auditorium Orchestre National de Lyon il y a quelques saisons, et il était normal de s'arrêter en pays tchèque pour faire découvrir ou redécouvrir à notre public cette région du monde qui est si riche musicalement et dont beaucoup de compositeurs sont issus. Donc il y a eu cette idée de défendre ça, et puis à titre personnel, c'est un pays auquel je suis particulièrement attaché pour avoir commencé à y travailler en 1993, hein, pour 2 ans. Ça commence à dater maintenant, et puis pour avoir déjà, lorsque j'étais en fonction comme directeur à l'Opéra de Dijon, fait une saison tchèque déjà. Donc c'est un peu pour moi un moment fort et essentiel que de se consacrer et de faire redécouvrir au public français la musique tchèque.
4: On sent d'ailleurs que vous connaissez bien cette contrée d'Europe centrale, parce que vous avez fait attention à dire « en pays tchèque ». Puisqu'évidemment, un certain nombre de ces compositeurs sont nés bien avant la création de la Tchéquie, bien avant la création de la Tchécoslovaquie. Je crois qu'il y en a plus d'une vingtaine en tout dans votre programme, des célèbres et des moins célèbres aussi.
5: Oui, alors des célèbres comme par exemple Gustav Mahler, qui est né en Moravie. On l'oublie trop souvent et on en fait un compositeur viennois, même si il a passé toute son enfance en Moravie, il a fait ses études au conservatoire de Prague, voilà, il faut quand même le rappeler. Il y a aussi un autre compositeur connu qui a un peu le même destin, c'est Korngold, qui est né à Brno, et on croit souvent que c'est un compositeur américain, pas du tout. ça c'est pour la petite blague. Il y a évidemment les Dvořák, Janáček, Novák aussi, mais aussi des compositeurs un peu moins connus en France, comme Pavel Haas, comme Erwin Schulhoff. Il était pour moi important de vous faire découvrir aussi ces compositeurs du XXe siècle qui sont passés, hélas, par le camp de Térézine avec Victor Ullmann aussi, par exemple.
4: Et Hans Krása aussi, que je
5: Et
4: crois Krása, avoir vu dans
5: aussi,
4: la liste.
5: Bien sûr. Oui, absolument.
4: Des musiciens tchèques invités, des ensembles venus d'ici, ou peut-être, je crois que le Collegium 1704 est au programme également.
5: Oui, alors il y a l'idée effectivement que l'Orchestre National de Lyon puisse évidemment présenter ce répertoire-là avec son directeur musical Nikolaj Schepp-Snyder, mais aussi avec des artistes tchèques invités. Donc on aura Lukáš Vondráček, on aura également Josef Špaček, qui viendra faire le fameux concerto de Korngold, justement, avec Tomáš Netopil à la direction. Et puis, deux quatuors, le quatuor Benovic et le quatuor Pavel Haas. Mais aussi, on a souhaité présenter un peu de musique baroque tchèque, et notamment avec Václav Lux et son ensemble Collegium 1704, pour une messe de Zelenka. Voilà, donc on essaye de présenter un paysage à la fois par les compositeurs et à la fois par les interprètes, depuis la musique baroque tchèque, donc depuis Zelenka, on va dire. C'est peut-être le plus ancien, j'ai plutôt en tête, mais je crois que c'est le plus ancien, jusqu'à Petr Eben, pour la musique presque contemporaine. Voilà.
4: Laurent Joyeux, une question un peu plus personnelle, puisque vous connaissez Prague, vous connaissez le pays, vous connaissez la musique. Si vous deviez choisir un morceau, un compositeur, voilà, ce serait quoi ?
5: Oh là là, c'est trop difficile. La suite de La Petite Renarde Rusée de Janáček. Voilà. Ce serait mon coup de cœur pour cette nouvelle saison. Parce que je trouve qu'il y a cette musique réunit à la fois plein d'influences comment dire, c'est à la fois une musique très tchèque, très influencée aussi par le côté slave, mais si on écoute attentivement cette musique, on a dans la musique de Janáček toute la diction de la langue tchèque, toute l'utilisation des timbres aussi, pour mettre en valeur cette musique. Et ça, moi, ça me touche profondément. Et on sent cet attachement très fort à la nature qu'il y a beaucoup dans la musique tchèque, qu'on retrouve chez de nombreux compositeurs. Mais là, je trouve qu'elle est magnifiée d'une manière assez incroyable, avec tout l'humour qu'il y a aussi chez nos amis tchèques.
4: On vous remercie en tout cas et on espère en reparler. Merci. Si vous passez à Prague, vous êtes bienvenue dans nos studios, Laurent Joyeux. Merci beaucoup.
5: Avec grand plaisir. Merci beaucoup à vous.
4: Et très bonne journée à Lyon.
5: Merci, vous aussi.
2: ONG tchèque spécialisée dans l'aide au développement en République centrafricaine, Siriri fête cette année le 20e anniversaire de sa fondation. Un anniversaire fêté comme il se doit à Prague, dimanche 10 mai, qui a aussi été l'occasion de rencontrer le père Carme Mesmin Martinus Dingbedi, responsable à Bouar d'un nouveau projet d'élevage de bétail dont le lancement doit beaucoup au programme de coopération au développement de la diplomatie tchèque. Reportage de Guillaume Narguet.
6: Je m'appelle Mesmin Martinus Dingbedi, je suis un père carme des Chaux, centrafricain. Je suis délégué provincial en Centrafrique. Après mon engagement définitif dans l'ordre des carmes des Chaux, je m'occupais de formation pour nos jeunes qui se préparaient à devenir religieux et prêtres. Et après, mes supérieurs ont jugé opportun de me responsabiliser et de continuer de travailler en collaboration avec la province carmélitaine mère en Italie pour l'avenir du Carmel en Centrafrique.
7: Vous êtes ici à Prague et c'est la raison pour laquelle nous avons le plaisir de vous rencontrer. C'est à l'occasion du 20e anniversaire de l'organisation Siriri. Alors dimanche après-midi, vous avez participé à cette petite fête qui s'est tenue dans un café pas loin du château de Prague. Comment s'est passée cette célébration donc du 20e anniversaire de Siriri ?
6: J'ai été touché, marqué par l'organisation même de la fête, par les invités qui sont venus avec des différentes interventions. J'ai pu aussi rencontrer et voir certains volontaires.

0: Pour moi, cette action de Siriri représente un levier, un soutien ou un appel au développement pour sur plusieurs dimensions dans le domaine de l'éducation, domaine de santé, domaine de l'agriculture et l'élevage, en un mot, les œuvres sociales. Donc, le lien que l'association Siriri fait entre la République tchèque et nous, les Carmes, en Centrafrique, je qualifierais cela salutaire parce que ça nous aide. Ça nous aide à consolider une bonne collaboration et à nous ouvrir les uns les autres pour le bien commun. Donc j'ai beaucoup aimé cette action.
1: On sait que la Centrafrique est un pays qui est confronté à différents problèmes, certains très graves, qu'ils soient d'ordre sécuritaire, sociaux. Vous qui venez ici en République tchèque, à Prague, vous avez évoqué cette possibilité d'échanger avec les volontaires tchèques qui viennent, qui sont actifs dans le cadre de l'action de Siriri. Quels sont les retours que vous avez de ces tchèques lorsque vous parlez avec eux?
0: Et ce que je garde de souvenirs ou de positifs, les volontaires de cette association Siriri, quand ils vont en République centrafricaine, ils découvrent les réalités. Certes, notre pays est encore pauvre, se cherche et pour au moins être en voie de développement, mais leur présence et les soutiens multiformes que ces volontaires, que cette association apporte à la République centrafricaine, à l'Église du Christ qui est là et surtout d'une manière particulière à nous, les Carmes, c'est aussi un appel, une invitation pour la République tchèque à travailler aussi en partenariat, en collaboration avec notre pays qui souffre sur le plan sécuritaire, sur le plan économique, sur le plan éducatif. Donc, je qualifierais aussi cela d'un pont que Siriri fait entre la République centrafricaine et la République tchèque pour le développement en un mot de tout homme et de tout l'homme.
1: Si nous vous rencontrons également, Mesmin, c'est parce qu'un nouveau projet a vu le jour il y a quelques mois, l'année dernière, en Centrafrique. Un projet qui a bénéficié du soutien financier de l'ambassade de République tchèque au Nigeria. Donc, est-ce que vous pourriez nous présenter ce projet d'élevage de bétail? C'est bien ça?
0: Oui, merci. Effectivement, notre couvent Saint-Élie, qui se trouve à Boire, dans le diocèse de Boire, en Centrafrique, a bénéficié de financement de l'ambassade de la République tchèque à Abuja, au Nigeria, pour le projet Bovin. Nous avons reçu 20 000 euros pour la réalisation de ce projet. Effectivement, avec ces fonds, nous avons construit l'étable, nous avons acheté le bétail, les bovins, pour commencer un élevage afin de penser à l'auto-prise en charge et d'entamer un processus vers l'autonomie financière. Parce que nous, en Centrafrique, nous dépendons effectivement de notre province mère qui est en Italie, mais il faut commencer à mettre la base. Et c'est grâce à l'association Siriri que nous avons bénéficié de ces fonds et que ce projet a été réalisé. Nous continuons soit à le développer pour que cela soit plus productif et aussi bénéfique pour la population.

0: population environnante, mais aussi pour nous-mêmes. Il ne suffit pas tout simplement de prier ou de prêcher l'évangile, mais il faut aussi savoir travailler avec les mains, savoir développer les potentialités que nous avons pour aspirer, tendre vers une autonomie financière qui n'est pas facile, mais nous espérons que nous allons y arriver.
1: C'est un projet qui, pour l'instant, se déroule sur un seul endroit ou qui tend à se développer dans d'autres régions, peut-être, du pays ?
0: Pour l'instant, ça se développe dans un endroit, mais nous avons aussi déjà eu des financements venant toujours de la République tchèque dans le même domaine de l'agriculture et l'élevage. Et cette fois, c'est dans la capitale de Bangui. Nous avons une grande ferme du Carmel à Bangui qui a bénéficié aussi de financements pour développer l'agriculture et l'élevage.
1: Nous sommes ici, et ce sera ma dernière question, à Mesmin, à quelques mètres d'un endroit très célèbre de Prague. C'est là où nous sommes, juste à côté de l'église où se trouve l'enfant Jésus de Prague. Est-ce qu'avec lui aussi, vous avez l'occasion d'échanger lors de vos passages à Prague ?
0: Oui, nous sommes ici dans le sanctuaire de l'enfant Jésus où vivent mes confrères Carmes. C'est d'ici que cette dévotion à l'enfant Jésus a pris plus d'ampleur et est arrivée à Renzano en Italie et même en Centrafrique. En Centrafrique, nous avons beaucoup de dévotion envers l'enfant Jésus. Notre petit séminaire a été dédié à l'enfant Jésus. Une paroisse aussi a été dédiée à l'enfant Jésus. J'ai une grande dévotion envers l'enfant Jésus. Et donc, pour moi, c'est aussi une invitation à stimuler les tchèques à se tourner vers l'enfant Jésus pour lui confier leurs intentions et surtout pour la paix, pour le bien-être, pour le bien commun.
1: Mesmin Martinus Dingbedi, merci beaucoup.
0: Je vous remercie.
2: En 2024, le métro de Prague a fêté ses 50 ans. À cette occasion, nous vous avons fait découvrir quelques-unes de ses stations emblématiques. Nous vous proposons aujourd'hui de réécouter l'épisode consacré à la gare centrale sur la ligne C, où Martin Karlik de l'organisation Prague City Tourisme nous a présenté le projet curieux de tramway souterrain qui a précédé celui du métro. Reportage de Paul-Henri Perrin.
3: Bonjour Monsieur Karlik, Klavnina Draži, en français la gare centrale, compte parmi les premières stations du métro de Prague. Cependant, celles et ceux qui connaissent bien le métro de la capitale tchèque ont remarqué que l'agencement de la station diffère singulièrement de celui de ses voisines Florence et Muséum, pourtant inaugurées au même moment. À Klavnina Draži, en effet, il n'y a pas de quai central et des voies de part et d'autre, mais à l'inverse, des voies adjacentes et deux quais séparés. Y a-t-il une raison, M. Karlik, à cette configuration particulière ?
4: Ano, má to velmi jednoduchý důvod, protože ta zastávka, kde ty koleje jsou vedle sebe.
5: La raison pour laquelle il en est ainsi à la gare centrale est très simple. Cela tient au fait que cette station de métro, à l'origine, devait être un arrêt de tramway souterrain, lequel n'a finalement jamais vu le jour. D'ailleurs, lorsque les travaux ont débuté, il était encore question d'y faire circuler de tels tramways. Ces derniers auraient fonctionné pendant quelques années jusqu'au jour où, ne suffisant plus, ils auraient été reconvertis en métro. Ce n'est qu'une fois les travaux lancés que le projet a finalement été modifié en faveur d'un métro. Il était toutefois trop tard, car il était déjà prévu à Klavnina Draži que la sortie de la rame s'effectue du côté droit. C'est là une petite curiosité qui n'en est plus tout à fait une d'ailleurs depuis, car plus tard, dans les années 1990, certaines nouvelles stations ont été configurées de la même façon. Mais il est vrai que parmi les stations les plus anciennes du métro de Prague, les stations de la gare centrale et de Vyšehrad, qui s'appelait alors Gottwaldova, se distinguent des autres par leur sortie de la rame du côté droit.
3: Et quels auraient été les atouts d'un tramway souterrain par rapport à un tramway ordinaire ?
5: Avec un tramway souterrain, il n'y a aucun risque qu'une voiture stationne sur les voies ou que des accidents se produisent aux intersections, ce qui arrive parfois à Prague. Il y avait donc un avantage certain. Cependant, un tramway souterrain a une capacité moindre qu'un métro. Le tramway souterrain était une solution hybride à mi-chemin entre le tramway et le métro. C'était mieux qu'un tramway en surface, mais un peu moins bien qu'un métro. Pourquoi ont-ils envisagé de le construire ? Parce que cela aurait coûté moins cher. Mais après mûre réflexion, il a été admis qu'une éventuelle transformation ultérieure du réseau de tramways souterrains en un réseau métropolitain s'avérerait particulièrement difficile et coûteuse et qu'il valait mieux par conséquent construire d'emblée un métro.
3: La question de la construction d'un réseau métropolitain à Prague a été pendant nombreuses décennies un serpent de mer, on le sait, évoqué dès la fin du 19e, le sujet a été à plusieurs reprises retoqué et ajourné. Qu'est-ce qui a motivé le gouvernement communiste de l'époque à finalement franchir le pas ?
5: Le trafic à Prague était particulièrement dense. Prague commençait à croître significativement et l'idée d'un métro s'est alors imposée. Pourtant, quand les communistes ont pris le pouvoir, la situation était tout autre à Prague. Les investissements se faisaient en priorité dans l'industrie chimique, métallurgique et minière à Kladno, Ostrava, Most ou Litvinov. Et Prague se vidait alors de ses habitants. Puis la tendance a fini par s'inverser. Les appartements ont été rénovés, de nouveaux grands ensembles d'immeubles sont sortis de terre et l'industrie a aussi trouvé sa place à Prague. La croissance de la ville attirait toujours plus d'habitants et la nécessité de s'équiper d'un métro se faisait ressentir. Il faut s'imaginer que les rues étaient alors aussi encombrées qu'elles le sont aujourd'hui. Il y avait certes moins de voitures, mais il n'existait pas encore de périphériques, seulement de grandes artères, ce qu'on appelle aujourd'hui en tchèque des magistrales. Par conséquent, tous les camions qui empruntent aujourd'hui les autoroutes dans la banlieue de Prague passaient alors par le centre-ville. Ce trafic gênait donc la circulation des tramways et des bus, et c'est à partir de ce constat que le métro est apparu comme un choix évident.
3: Par conséquent, si je vous comprends bien, le projet initial de tramway souterrain est resté lettre morte. Aucun de ces tramways n'a jamais circulé.
5: Non, le tramway souterrain n'a jamais circulé à Prague. Toutefois, le projet de développer un tel système à Prague a conduit à la conception accélérée du mythique tramway T3. Les tramways antérieurs au T3 comprenaient encore de nombreux éléments en bois dans leur structure, ce qui bien évidemment représentait un grand danger en cas d'incendie dans un tunnel. Il fallait donc concevoir un nouveau type de tramway composé de matériaux ininflammable, c'est ainsi que le T3 a vu le jour. Et bien qu'il n'ait jamais circulé sous terre, nous disposons toujours de ces beaux tramways aujourd'hui à Prague.
6: Mezistátní vlak Railjet číslo 256 Indobona linky X3 společnosti České dráhy.
3: Pouvez-vous, monsieur Karlík, à présent nous dire quelques mots sur le magnifique bâtiment de la gare centrale situé au-dessus de la station de métro Hlavní nádraží?
4: To nádraží vzniklo vlastně už v 19. století.
5: Cette gare a été construite dans les années 1870 et était alors surnommée la gare castrale car elle ressemblait à un château. Cependant, 30 ans après son inauguration, la gare arrivait déjà à saturation tant le développement du ferroviaire était spectaculaire. Le projet d'un nouveau bâtiment était donc à l'étude. L'appel d'offres a finalement été remporté par l'architecte Josef Fanta, qui s'est inspiré de la gare du Nord à Paris, qui faisait alors référence en Europe et dont il a repris l'idée d'une grande halle et l'agencement des voies. La gare Castrale a ainsi été progressivement démantelée et remplacée par un nouveau bâtiment de style Art Nouveau, un bâtiment splendide dont la construction a nécessité près de 8 années. Le clou du projet a été la construction de l'immense halle qui permet aux voyageurs de s'abriter en cas d'intempéries. Ce beau bâtiment constituait une véritable porte d'entrée de la ville de Prague jusque dans les années 1970, quand une nouvelle phase de travaux a été entreprise. Beaucoup se sont alors enthousiasmés. Ils pensaient que les travaux rendraient la gare plus lumineuse, moderne et mieux connectée aux autres modes de transport. Mais malheureusement, tout cela s'est fait un peu au détriment du bâtiment Fanta d'origine.
4: Ale bohužel ta budova nám vlastně, ta původní Fantova nám trochu zmizela.
2: C'est la fin de cette émission en français sur les ondes de Radio Prague International. L'actualité tchèque, ça continue sur notre site français.radio.cz et sur les réseaux sociaux. On se retrouve demain, portez-vous bien. Naslyšenou.

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2: Bonjour et merci d'être avec nous sur Radio Prague International. Dans cette émission, nous allons vous parler des activités de l'ONG Siriri qui établit un pont entre la Tchéquie et la République centrafricaine. L'Orchestre national de Lyon a choisi de mettre à l'honneur la musique tchèque la saison prochaine. Les détails dans quelques minutes. Tout de suite, le Flash Info par Anna Kubishta.
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3: Les ministres et responsables des pays de l'OTAN situés sur le flanc oriental de l'Alliance sont réunis ce mercredi en Roumanie pour coordonner leur position en matière de sécurité et de défense. La rencontre s'inscrit dans la préparation du prochain sommet de l'OTAN prévu à Ankara en juillet. Les discussions portent principalement sur le renforcement de la dissuasion et de la défense collective face aux menaces venant notamment de la Russie. La Tchéquie est représentée par le président Petr Pavel qui soutient un renforcement de la coopération et des dépenses de défense au sein de l'Alliance. Les pays du groupe au format dit B9 ou 9 de Bucarest, qui regroupe les membres de l'OTAN, de l'Europe centrale et orientale, cherche à parler d'une seule voix pour peser davantage dans les décisions stratégiques de l'Alliance. Le président ukrainien Volodymyr Zelensky est également présent pour des rencontres bilatérales. La police tchèque a ouvert une enquête pour déterminer si les fabricants de lait infantile Nestlé et Danone ont mis en danger la santé publique après la découverte de l'eau contaminée par une toxine dangereuse, la céréulide. La plainte a été déposée par la branche tchèque du réseau international des groupes d'action pour l'alimentation infantile IPFAN, qui accuse les entreprises d'avoir insuffisamment contrôlé leurs produits destinés aux nourrissons. Les autorités sanitaires avaient déjà interdit fin mars la vente en Tchéquie de 120 lots de 44 laits infantiles provenant de 12 fabricants européens. Selon l'organisation IPFAN, Nestlé aurait tardé à informer le public et les autorités de la contamination, tandis que Danone aurait laissé certains lots contaminés en rayon jusqu'en mars et avril 2026, malgré les alertes de l'inspection alimentaire tchèque. Le ministère tchèque de la Santé a indiqué qu'aucune mesure exceptionnelle n'était actuellement prévue contre le hantavirus. Le ministre Adam Wojtyla a toutefois précisé que les autorités sanitaires surveillaient la situation de près avec les services d'hygiène. L'épidémie est liée à un bateau de croisière parti d'Argentine début avril où une dizaine de cas ont déjà été confirmés et 3 passagers sont décédés. Les autorités rappellent que ce virus ne se transmet pas facilement entre humains, au contraire de la grippe ou du Covid-19. Selon le ministère, aucun ressortissant tchèque ne se trouvait à bord du navire et le risque pour la population reste faible. L'administration du parc national de la Suisse tchèque estime que les dégâts causés par l'incendie survenu début mai près de Chřipská ne dépasseront pas les 20 millions de couronnes. Les coûts liés au feu et aux opérations d'intervention sont provisoirement évalués entre 15 et 20 millions de couronnes. L'incendie a ravagé environ 100 hectares de forêt, soit une surface 10 fois inférieure à celle du grand feu de l'été 2022. Les autorités ont fermé la zone aux touristes en raison du risque de chute d'arbres et doivent désormais réparer les chemins endommagés, sécuriser des arbres instable et vérifier la solidité des formations rocheuses. Plus de 2500 pompiers et 356 véhicules ont participé à l'opération entre le 2 et le 7 mai. Un voleur a dérobé mardi soir le crâne de Sainte Zdislava dans la basilique de Jablonev Podještědí dans la région de Liberec. Selon la police tchèque, l'homme a brisé la vitrine contenant la relique avant de prendre la fuite. La valeur historique de cette relique est considérée comme inestimable. Le président de la conférence épiscopale tchèque et archevêque d'Olomouc, Josef Nuzik, a appelé ce mercredi l'auteur du vol à restituer le crâne. Les enquêteurs disposent seulement d'images de vidéosurveillance de mauvaise qualité qui montrent un homme vêtu d'habits sombres et portant des chaussures claires. La police a lancé un appel à témoins pour identifier le suspect, retrouver la relique volée et invite toute personne ayant des informations à contacter le numéro d'urgence 158. On termine par un mot de météo. Jeudi, jour de fête des Bonifates, toujours un temps maussade et mitigé avec des températures moyennes maximales autour de 14 degrés.
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2: À l'occasion de la présentation en France de la saison 2026-2027 de l'Orchestre National de Lyon, son délégué artistique Laurent Joyeux dévoile au micro d'Alexis Rosenzweig une programmation largement consacrée aux compositeurs tchèques, de Luciana Hacek à Antonín Dvořák, en passant par des figures plus méconnues en France comme Pavel Haas ou Erwin Schulhoff. Cette saison tchèque entend faire découvrir toute la richesse musicale de la Bohème et de la Moravie.
4: Laurent Joyeux, bonjour.
5: Bonjour.
4: Alors, de la musique tchèque au programme de la saison prochaine chez vous, pourquoi, en quel honneur ?
5: Alors, on a commencé un voyage européen avec l'Auditorium Orchestre National de Lyon il y a quelques saisons, et il était normal de s'arrêter en pays tchèque pour faire découvrir ou redécouvrir à notre public cette région du monde qui est si riche musicalement et dont beaucoup de compositeurs sont issus. Donc il y a eu cette idée de défendre ça, et puis à titre personnel, c'est un pays auquel je suis particulièrement attaché pour avoir commencé à y travailler en 1993, hein, pour 2 ans. Ça commence à dater maintenant, et puis pour avoir déjà, lorsque j'étais en fonction comme directeur à l'Opéra de Dijon, fait une saison tchèque déjà. Donc c'est un peu pour moi un moment fort et essentiel que de se consacrer et de faire redécouvrir au public français la musique tchèque.
4: On sent d'ailleurs que vous connaissez bien cette contrée d'Europe centrale, parce que vous avez fait attention à dire en pays tchèque, puisqu'évidemment un certain nombre de ces compositeurs sont nés bien avant la création de la Tchéquie, bien avant la création de la Tchécoslovaquie. Je crois qu'il y en a plus d'une vingtaine en tout dans votre programme, des célèbres et des moins célèbres aussi.
5: Oui, alors des célèbres comme par exemple Gustav Mahler, qui est né en Moravie. On l'oublie trop souvent et on en fait un compositeur viennois, même si voilà, il a passé toute son enfance en Moravie, il a fait ses études au conservatoire de Prague, voilà, il faut quand même le rappeler. Il y a aussi un autre compositeur connu qui a un peu le même destin, c'est Korngold, qui est né à Brno, et on croit voilà, souvent que c'est un compositeur américain, pas du tout. voilà, ça c'est pour la petite blague. Il y a évidemment les Dvořák, Janáček, Novák aussi, mais aussi des compositeurs un peu moins connus en France, comme Pavel Haas, comme Erwin Schulhoff. Il était pour moi important de faire découvrir aussi ces compositeurs du XXe siècle qui sont passés, hélas, par le camp de Térésine avec Victor Ullmann aussi, par exemple.
4: Et Hans Krása aussi, que je crois avoir vu dans la liste.
5: Bien sûr. Oui, absolument.
4: Des musiciens tchèques invités, des ensembles venus d'ici, ou peut-être, je crois que le Collegium 1704 est au programme également.
5: Oui, alors il y a l'idée effectivement que l'Orchestre National de Lyon puisse évidemment présenter ce répertoire-là avec son directeur musical Nikolaj Schepp-Snyder, mais aussi avec des artistes tchèques invités. Donc on aura Lukáš Vondráček, on aura également Josef Špaček, qui viendra faire le fameux concerto de Korngold, justement, avec Tomáš Netopil à la direction. Et puis, deux quatuors, le quatuor Benovic et le quatuor Pavel Haas, mais aussi, on a souhaité présenter un peu de musique baroque tchèque, et notamment avec Václav Lux et son ensemble Collegium 1704, pour une messe de Zelenka. Voilà, donc on essaye de présenter un paysage à la fois par les compositeurs et à la fois par les interprètes, depuis la musique baroque tchèque, donc depuis Louis Zelenka, on va dire, c'est peut-être le plus ancien, j'ai plutôt en tête, mais je crois que c'est le plus ancien, jusqu'à Petr Eben, voilà, pour la musique presque contemporaine. Voilà.
4: Laurent Joyeux, une question un peu plus personnelle, puisque vous connaissez Prague, vous connaissez le pays, vous connaissez la musique. Si vous deviez choisir un morceau, un compositeur, voilà, ce serait quoi ?
5: Oh là là, c'est trop difficile. La suite de La Petite Renarde Rusée de Jan Hacek. Voilà. Ce serait mon coup de cœur pour cette nouvelle saison. Parce que je trouve qu'il y a cette musique réunit à la fois plein d'influences comment dire, c'est à la fois une musique très tchèque, très influencée aussi par le côté slave, mais si on écoute attentivement cette musique, on a dans la musique de Janáček toute la diction de la langue tchèque, toute l'utilisation des timbres aussi, pour mettre en valeur cette musique. Et ça, moi, ça me touche profondément. Et on sent cet attachement très fort à la nature qu'il y a beaucoup dans la musique tchèque, qu'on retrouve chez de nombreux compositeurs. Mais là, je trouve qu'elle est magnifiée d'une manière assez incroyable, avec tout l'humour qu'il y a aussi chez nos amis tchèques.
4: On vous remercie en tout cas, et on espère en reparler. Merci. Si vous passez à Prague, vous êtes bienvenue dans nos studios, Laurent Joyeux. Merci beaucoup.
5: Avec grand plaisir. Merci beaucoup à vous.
4: Et très bonne journée à Lyon.
5: Merci, vous aussi.
2: ONG tchèque spécialisée dans l'aide au développement en République centrafricaine, Siriri fête cette année le 20e anniversaire de sa fondation. Un anniversaire fêté comme il se doit à Prague, dimanche 10 mai, qui a aussi été l'occasion de rencontrer le père Carme Mesmin Martinus Dingbedi, responsable à Bouar d'un nouveau projet d'élevage de bétail dont le lancement doit beaucoup au programme de coopération au développement de la diplomatie tchèque. Reportage de Guillaume Narguet.
6: Je m'appelle Mesmin Martinus Dingbedi, je suis un père carme des choses centrafricain. Je suis délégué provincial en Centrafrique. Après mon engagement définitif dans l'ordre des carmes des choses, je m'occupais de formation pour nos jeunes qui se préparaient à devenir religieux et prêtres. Et après, mes supérieurs ont jugé opportun de me responsabiliser et de continuer de travailler en collaboration avec la province carmélitaine mère en Italie pour l'avenir du Carmel en Centrafrique.
7: Vous êtes ici à Prague et c'est la raison pour laquelle nous avons le plaisir de vous rencontrer. C'est à l'occasion du 20e anniversaire de l'organisation Siriri. Alors dimanche après-midi, vous avez participé à cette petite fête qui s'est tenue dans un café pas loin du château de Prague. Comment s'est passée cette célébration donc du 20e anniversaire de Siriri ?
6: J'ai été touché, marqué par l'organisation même de la fête, par les invités qui sont venus avec des différentes interventions. J'ai pu aussi rencontrer et voir certains volontaires de l'association Siriri qui sont déjà venus en Centrafrique avec qui nous avons collaboré. Donc j'ai gardé hier vraiment un très bon souvenir pour cette fête et la manière dont elle a été organisée.
7: Pour vous, en tant que Centrafricain, que représente l'action de Siriri, qui a déjà développé différents projets? 20 ans quand même d'activité, les autorités tchèques sont également engagées à travers cette organisation. Donc pour vous, en tant que centrafricain, qu'est-ce que ça représente?
6: Pour moi, cette action de Siriri représente un levier, un soutien ou un appel au développement plusieurs dimensions dans le domaine de l'éducation, domaine de santé, domaine de l'agriculture et l'élevage, en un mot, les œuvres sociales. Donc le lien que l'association Siriri fait entre la République tchèque

0: République tchèque, à Prague, vous avez évoqué cette possibilité d'échanger avec les volontaires tchèques qui viennent, qui sont actifs dans le cadre de l'action de Siriri. Quels sont les retours que vous avez de ces tchèques lorsque vous parlez avec eux?
1: Et ce que je garde de souvenir ou de positif, les volontaires de cette association Siriri, quand ils vont en République centrafricaine, ils découvrent les réalités. Certes, notre pays est encore pauvre, se cherche et pour au moins être en voie de développement, mais leur présence et les soutiens multiformes que ces volontaires, que cette association apporte à la République centrafricaine, à l'Église du Christ qui est là, et surtout d'une manière particulière à nous, les Carmes, c'est aussi un appel, une invitation pour la République tchèque à travailler aussi en partenariat, en collaboration avec notre pays qui souffre sur le plan sécuritaire, sur le plan économique, sur le plan éducatif. Donc, je qualifierais aussi cela d'un pont que Siriri fait entre la République centrafricaine et la République tchèque pour le développement en un mot de tout homme et de tout l'homme.
0: Si nous vous rencontrons également, Mesmin, c'est parce qu'un nouveau projet a vu le jour il y a quelques mois, l'année dernière, en Centrafrique. Un projet qui a bénéficié du soutien financier de l'ambassade de République tchèque au Nigeria. Donc, est-ce que vous pourriez nous présenter ce projet d'élevage de bétail? C'est bien ça?
1: Oui, merci. Effectivement, notre couvent Saint-Élie, qui se trouve à Boire, dans le diocèse de Boire, en Centrafrique, a bénéficié de financement de l'ambassade de la République tchèque à Abuja, au Nigeria, pour le projet Bovin. Nous avons reçu 20 000 euros pour la réalisation de ce projet. Effectivement, avec ces fonds, nous avons construit l'étable, nous avons acheté le bétail, les bovins, pour commencer un élevage afin de penser à l'auto-prise en charge et d'entamer un processus vers l'autonomie financière. Parce que nous, en Centrafrique, nous dépendons effectivement de notre province mère qui est en Italie, mais il faut commencer à mettre la base, et c'est grâce à l'association Siriri que nous avons bénéficié de ces fonds et que ce projet a été réalisé. Nous continuons soit à le développer pour que cela soit plus productif et aussi bénéfique pour la population environnante, mais aussi pour nous-mêmes. Il ne suffit pas tout simplement de prier ou de prêcher l'évangile, mais il faut aussi savoir travailler avec les mains, savoir développer les potentialités que nous avons pour aspirer, tendre vers une autonomie financière qui n'est pas facile, mais nous espérons que nous allons y arriver.
0: C'est un projet qui pour l'instant se déroule sur un seul endroit ou qui tend à se développer dans d'autres régions peut-être du pays?
1: Pour l'instant, ça se développe dans un endroit, mais nous avons aussi déjà eu des financements venant toujours de la République tchèque dans le même domaine de l'agriculture et l'élevage, et cette fois c'est dans la capitale de Bangui. Nous avons une grande ferme du Carmel à Bangui qui a bénéficié aussi de financements pour développer l'agriculture et l'élevage.
0: Nous sommes ici, et ce sera ma dernière question, Mesmin, à quelques mètres d'un endroit très célèbre de Prague, c'est là où nous sommes.

0: juste à côté de l'église où se trouve l'enfant Jésus de Prague. Est-ce qu'avec lui aussi, vous avez l'occasion d'échanger lors de vos passages à Prague?
1: Oui, nous sommes ici dans le sanctuaire de l'enfant Jésus où vivent mes confrères Carmes. C'est d'ici que cette dévotion à l'enfant Jésus a pris plus d'ampleur et est arrivée à Renzano en Italie et même en Centrafrique. En Centrafrique, nous avons beaucoup de dévotion envers l'enfant Jésus. Notre petit séminaire a été dédié à l'enfant Jésus. Une paroisse aussi a été dédiée à l'enfant Jésus. J'ai une grande dévotion envers l'enfant Jésus. Et donc, pour moi, c'est aussi une invitation à stimuler les techs à se tourner vers l'enfant Jésus pour lui confier leurs intentions et surtout pour la paix, pour le bien, le bien-être, pour le bien commun.
0: Mesmin Martinus Dingbedi, merci beaucoup.
1: Je vous remercie.
2: En 2024, le métro de Prague a fêté ses 50 ans. À cette occasion, nous vous avons fait découvrir quelques-unes de ses stations emblématiques. Nous vous proposons aujourd'hui de réécouter l'épisode consacré à la gare centrale sur la ligne C, où Martin Karlik de l'organisation Prague City Tourism nous a présenté le projet curieux de tramway souterrain qui a précédé celui du métro. Reportage de Paul-Henri Perrin.
3: Bonjour Monsieur Karlik, Plavnina Draji, en français la gare centrale, compte parmi les premières stations du métro de Prague. Cependant, celles et ceux qui connaissent bien le métro de la capitale tchèque ont remarqué que l'agencement de la station diffère singulièrement de celui de ses voisines Florence et Museum, pourtant inaugurées au même moment. À Plavnina Draji, en effet, il n'y a pas de quai central et des voies de part et d'autre, mais à l'inverse, des voies adjacentes et deux quais séparés. Y a-t-il une raison, Monsieur Karlik, à cette configuration particulière?
4: Ano, má to velmi jednoduchý důvod, protože ta zastávka, kde ty koleje jsou vedle sebe.
5: La raison pour laquelle il en est ainsi à la gare centrale est très simple. Cela tient au fait que cette station de métro à l'origine devait être un arrêt de tramway souterrain, lequel n'a finalement jamais vu le jour. D'ailleurs, lorsque les travaux ont débuté, il était encore question d'y faire circuler de tels tramways. Ces derniers auraient fonctionné pendant quelques années jusqu'au jour où, ne suffisant plus, ils auraient été reconvertis en métro. Ce n'est qu'une fois les travaux lancés que le projet a finalement été modifié en faveur d'un métro. Il était toutefois trop tard, car il était déjà prévu à Hlavní nádraží que la sortie de la rame s'effectue du côté droit. C'est là une petite curiosité qui n'en est plus tout à fait une d'ailleurs depuis, car plus tard, dans les années 1990, certaines nouvelles stations ont été configurées de la même façon. Mais il est vrai que parmi les stations les plus anciennes du métro de Prague, les stations de la gare centrale et de Vyšehrad, qui s'appelait alors Gottwaldova, se distinguent des autres par leur sortie de la rame du côté droit.
3: Et quels auraient été les atouts d'un tramway souterrain par rapport à un tramway ordinaire?
5: Avec un tramway souterrain, il n'y a aucun risque qu'une voiture stationne sur les voies ou que des accidents se produisent aux intersections, ce qui arrive parfois à Prague. Il y avait donc un avantage certain. Cependant, un tramway souterrain a une capacité moindre qu'un métro. Le tramway souterrain était une solution hybride à mi-chemin entre le tramway et le métro. C'était mieux qu'un tramway en surface, mais un peu moins bien qu'un métro. Pourquoi ont-ils envisagé de le construire? Parce que cela aurait coûté moins cher. Mais après mûre réflexion, il a été admis qu'une éventuelle transformation ultérieure du réseau de tramways souterrains en un réseau métropolitain s'avérerait particulièrement difficile et coûteuse et qu'il valait mieux par conséquent construire d'emblée un métro.
4: Donc,
3: La question de la construction d'un réseau métropolitain à Prague a été pendant de nombreuses décennies un serpent de mer, on le sait. Évoqué dès la fin du 19e, le sujet a été à plusieurs reprises retoqué et ajourné. Qu'est-ce qui a motivé le gouvernement communiste de l'époque à finalement franchir le pas ?
5: Le trafic à Prague était particulièrement dense. Prague commençait à croître significativement et l'idée d'un métro s'est alors imposée. Pourtant, quand les communistes ont pris le pouvoir, la situation était tout autre à Prague. Les investissements se faisaient en priorité dans l'industrie chimique, métallurgique et minière à Kladno, Ostrava, Most ou Litvinov. Et Prague se vidait alors de ses habitants. Puis la tendance a fini par s'inverser. Les appartements ont été rénovés, de nouveaux grands ensembles d'immeubles sont sortis de terre et l'industrie a aussi trouvé sa place à Prague. La croissance de la ville attirait toujours plus d'habitants et la nécessité de s'équiper d'un métro se faisait ressentir. Il faut s'imaginer que les rues étaient alors aussi encombrées qu'elles le sont aujourd'hui. Il y avait certes moins de voitures, mais il n'existait pas encore de périphériques, seulement de grandes artères, ce qu'on appelle aujourd'hui en tchèque des magistrali. Par conséquent, tous les camions qui empruntent aujourd'hui les autoroutes dans la banlieue de Prague passaient alors par le centre-ville. Ce trafic gênait donc la circulation des tramways et des bus, et c'est à partir de ce constat que le métro est apparu comme un choix évident.
3: Par conséquent, si je vous comprends bien, le projet initial de tramway souterrain est resté lettre morte. Aucun de ces tramways n'a jamais circulé.
5: Non, le tramway souterrain n'a jamais circulé à Prague. Toutefois, le projet de développer un tel système à Prague a conduit à la conception accélérée du mythique tramway T3. Les tramways antérieurs au T3 comprenaient encore de nombreux éléments en bois dans leur structure, ce qui bien évidemment représentait un grand danger en cas d'incendie dans un tunnel. Il fallait donc concevoir un nouveau type de tramway composé de matériaux ininflammables. C'est ainsi que le T3 a vu le jour. Et bien qu'il n'ait jamais circulé sous terre, nous disposons toujours de ces beaux tramways aujourd'hui à Prague.
6: Vážení cestující, mezistátní vlak Railjet číslo 256 Indobona linky X3 společnosti České dráhy.
3: Pouvez-vous, monsieur Karlík, à présent nous dire quelques mots sur le magnifique bâtiment de la gare centrale situé au-dessus de la station de métro Hradní nádraží?
4: To nádraží vzniklo vlastně už v 19. století.
5: Cette gare a été construite dans les années 1870 et était alors surnommée la gare Castrale car elle ressemblait à un château. Cependant, 30 ans après son inauguration, la gare arrivait déjà à saturation tant le développement du ferroviaire était spectaculaire. Le projet d'un nouveau bâtiment était donc à l'étude. L'appel d'offres a finalement été remporté par l'architecte Josef Fanta qui s'est inspiré de la gare du Nord à Paris, qui faisait alors référence en Europe et dont il a repris l'idée d'une grande halle et l'agencement des voies. La gare Castrale a ainsi été progressivement démantelée et remplacée par un nouveau bâtiment de style Art Nouveau, un bâtiment splendide dont la construction a nécessité près de 8 années. Le clou du projet a été la construction de l'immense halle qui permet aux voyageurs de s'abriter en cas d'intempéries. Ce beau bâtiment constituait une véritable porte d'entrée de la ville de Prague jusque dans les années 1970, quand une nouvelle phase de travaux a été entreprise. Beaucoup se sont alors enthousiasmés. Ils pensaient que les travaux rendraient la gare plus lumineuse, moderne et mieux connectée aux autres modes de transport. Mais malheureusement, tout cela s'est fait un peu au détriment du bâtiment Fanta d'origine.
4: Ale bohužel ta budova nám vlastně, ta původní Fantova nám trochu zmizela.
2: C'est la fin de cette émission en français sur les ondes de Radio Prague International. L'actualité tchèque, ça continue sur notre site français.radio.cz et sur les réseaux sociaux. On se retrouve demain, portez-vous bien. Naslyšenou.

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2: Bonjour et merci d'être avec nous sur Radio Prague International. Dans cette émission, nous allons vous parler des activités de l'ONG Siriri qui établit un pont entre la Tchéquie et la République centrafricaine. L'Orchestre national de Lyon a choisi de mettre à l'honneur la musique tchèque la saison prochaine. Les détails dans quelques minutes. Tout de suite, le Flash Info par Anna Kubišta.
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3: Les ministres et responsables des pays de l'OTAN situés sur le flanc oriental de l'Alliance sont réunis ce mercredi en Roumanie pour coordonner leur position en matière de sécurité et de défense. La rencontre s'inscrit dans la préparation du prochain sommet de l'OTAN prévu à Ankara en juillet. Les discussions portent principalement sur le renforcement de la dissuasion et de la défense collective face aux menaces venant notamment de la Russie. La Tchéquie est représentée par le président Petr Pavel qui soutient un renforcement de la coopération et des dépenses de défense au sein de l'Alliance. Les pays du groupe au format dit B9 ou 9 de Bucarest, qui regroupe les membres de l'OTAN de l'Europe centrale et orientale, cherche à parler d'une seule voix pour peser davantage dans les décisions stratégiques de l'Alliance. Le président ukrainien Volodymyr Zelensky est également présent pour des rencontres bilatérales. La police tchèque a ouvert une enquête pour déterminer si les fabricants de lait infantile Nestlé et Danone ont mis en danger la santé publique après la découverte de l'eau contaminée par une toxine dangereuse, la céréulide. La plainte a été déposée par la branche tchèque du réseau international des groupes d'action pour l'alimentation infantile IPFAN, qui accuse les entreprises d'avoir insuffisamment contrôlé leurs produits destinés aux nourrissons. Les autorités sanitaires avaient déjà interdit fin mars la vente en Tchéquie de 120 lots de 44 laits infantiles provenant de 12 fabricants européens. Selon l'organisation IPFAN, Nestlé aurait tardé à informer le public et les autorités de la contamination, tandis que Danone aurait laissé certains lots contaminés en rayon jusqu'en mars et avril 2026, malgré les alertes de l'inspection alimentaire tchèque. Le ministère tchèque de la Santé a indiqué qu'aucune mesure exceptionnelle n'était actuellement prévue contre le hantavirus. Le ministre Adam Wojtěch a toutefois précisé que les autorités sanitaires surveillaient la situation de près avec les services d'hygiène. L'épidémie est liée à un bateau de croisière parti d'Argentine début avril où une dizaine de cas ont déjà été confirmés et 3 passagers sont décédés. Les autorités rappellent que ce virus ne se transmet pas facilement entre humains, au contraire de la grippe ou du Covid-19. Selon le ministère, aucun ressortissant tchèque ne se trouvait à bord du navire et le risque pour la population reste faible. L'administration du parc national de la Suisse tchèque estime que les dégâts causés par l'incendie survenu début mai près de Chřipská ne dépasseront pas les 20 millions de couronnes. Les coûts liés au feu et aux opérations d'intervention sont provisoirement évalués entre 15 et 20 millions de couronnes. L'incendie a ravagé environ 100 hectares de forêt, soit une surface 10 fois inférieure à celle du grand feu de l'été 2022. Les autorités ont fermé la zone aux touristes en raison du risque de chute d'arbres et doivent désormais réparer les chemins endommagés, sécuriser des arbres instable et vérifier la solidité des formations rocheuses. Plus de 2500 pompiers et 356 véhicules ont participé à l'opération entre le 2 et le 7 mai. Un voleur a dérobé mardi soir le crâne de Sainte Zdislava dans la basilique de Jablonev Podještědí dans la région de Liberec. Selon la police tchèque, l'homme a brisé la vitrine contenant la relique avant de prendre la fuite. La valeur historique de cette relique est considérée comme inestimable. Le président de la conférence épiscopale tchèque et archevêque d'Olomouc, Josef Nuzík, a appelé ce mercredi l'auteur du vol à restituer le crâne. Les enquêteurs disposent seulement d'images de vidéosurveillance de mauvaise qualité qui montrent un homme vêtu d'habits sombres et portant des chaussures claires. La police a lancé un appel à témoins pour identifier le suspect, retrouver la relique volée et invite toute personne ayant des informations à contacter le numéro d'urgence 158. On termine par un mot de météo. Jeudi, jour de fête des Bonifates, toujours un temps maussade et mitigé avec des températures moyennes maximales autour de 14 degrés.
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2: À l'occasion de la présentation en France de la saison 2026-2027 de l'Orchestre National de Lyon, son délégué artistique Laurent Joyeux dévoile au micro d'Alexis Rosenzweig une programmation largement consacrée aux compositeurs tchèques, de Leoš Janák Čech à Antonín Dvořák, en passant par des figures plus méconnues en France comme Pavel Haas ou Erwin Schulhoff. Cette saison tchèque entend faire découvrir toute la richesse musicale de la Bohème et de la Moravie.
4: Laurent Joyeux, bonjour.
5: Bonjour.
4: Alors, de la musique tchèque au programme de la saison prochaine chez vous, pourquoi, en quel honneur ?
5: Alors, on a commencé un voyage européen avec l'Auditorium Orchestre National de Lyon il y a quelques saisons, et il était normal de s'arrêter en pays tchèque pour faire découvrir ou redécouvrir à notre public cette région du monde qui est si riche musicalement et dont beaucoup de compositeurs sont issus. Donc il y a eu cette idée de défendre ça, et puis à titre personnel, c'est un pays auquel je suis particulièrement attaché pour avoir commencé à y travailler en 1993, hein, pour 2 ans. Ça commence à dater maintenant, et puis pour avoir déjà, lorsque j'étais en fonction comme directeur à l'Opéra de Dijon, fait une saison tchèque déjà. Donc c'était un peu pour moi un moment fort et essentiel que de se consacrer et de faire redécouvrir au public français la musique tchèque.
4: On sent d'ailleurs que vous connaissez bien cette contrée d'Europe centrale, parce que vous avez fait attention à dire en pays tchèque. Puisqu'évidemment, un certain nombre de ces compositeurs sont nés bien avant la création de la Tchéquie, bien avant la création de la Tchécoslovaquie. Je crois qu'il y en a plus d'une vingtaine en tout dans votre programme, des célèbres et des moins célèbres aussi.
5: Oui, alors des célèbres comme par exemple Gustav Mahler, qui est né en Moravie. On l'oublie trop souvent et on en fait un compositeur viennois, même si voilà, il a passé toute son enfance en Moravie, il a fait ses études au Conservatoire de Prague, et voilà, il faut quand même le rappeler. Il y a aussi un autre compositeur connu qui a un peu le même destin, c'est Korngold, qui est né à Brno, et on croit voilà, souvent que c'est un compositeur américain, pas du tout. voilà, ça c'est pour la petite blague. Il y a évidemment les Dvořák, Janáček, Novák aussi, mais aussi des compositeurs un peu moins connus en France, comme Pavel Haas, comme Erwin Schulhoff. Il était pour moi important de faire découvrir aussi ces compositeurs du XXe siècle qui sont passés, hélas, par le camp de Térésine avec Victor Ullmann aussi, par exemple.
4: Et Hans Krása aussi, que je crois avoir vu dans la liste.
5: Bien sûr. Oui, absolument.
4: Des musiciens tchèques invités, des ensembles venus d'ici, ou peut-être, je crois que le Collegium 1704 est au programme également.
5: Oui, alors il y a l'idée effectivement que l'Orchestre National de Lyon puisse évidemment présenter ce répertoire-là avec son directeur musical Nikolaj Schepp-Snyder, mais aussi avec des artistes tchèques invités. Donc on aura Lukáš Vondráček, on aura également Josef Špaček, qui viendra faire le fameux concerto de Korngold, justement, avec Tomáš Netopil à la direction. Et puis, deux quatuors, le quatuor Benovic et le quatuor Pavel Haas. Mais aussi, on a souhaité présenter un peu de musique baroque tchèque, et notamment avec Václav Lux et son ensemble Collegium 1704, pour une messe de Zelenka. Voilà, donc on essaye de présenter un paysage à la fois par les compositeurs et à la fois par les interprètes, depuis la musique baroque tchèque, donc depuis Louis Zelenka, on va dire, c'est peut-être le plus ancien, j'ai plutôt en tête, mais je crois que c'est le plus ancien, jusqu'à Petr Eben, voilà, pour la musique presque contemporaine. Voilà.
4: Laurent Joyeux, une question un peu plus personnelle, puisque vous connaissez Prague, vous connaissez le pays, vous connaissez la musique. Si vous deviez choisir un morceau, un compositeur, voilà, ce serait quoi ?
5: Oh là là, c'est trop difficile. La suite de La Petite Renarde Rusée de Janáček. Voilà. Ce serait mon coup de cœur pour cette nouvelle saison. Parce que je trouve qu'il y a... Cette musique réunit à la fois plein d'influences comment dire, c'est à la fois une musique très tchèque, très influencée aussi par le côté slave, mais si on écoute attentivement cette musique, on a dans la musique de Janáček toute la diction de la langue tchèque, toute l'utilisation des timbres aussi, pour mettre en valeur cette musique. Et ça, moi, ça me touche profondément. Et on sent cet attachement très fort à la nature qu'il y a beaucoup dans la musique tchèque, qu'on retrouve chez de nombreux compositeurs. Mais là, je trouve qu'elle est magnifiée d'une manière assez incroyable, avec tout l'humour qu'il y a aussi chez nos amis tchèques.
4: On vous remercie en tout cas, et on espère en reparler. Merci. Si vous passez à Prague, vous êtes bienvenue dans nos studios, Laurent Joyer. Merci beaucoup.
5: Avec grand plaisir. Merci beaucoup à vous.
4: Et très bonne journée à Lyon.
5: Merci, vous aussi.
2: ONG tchèque spécialisée dans l'aide au développement en République centrafricaine, Siriri fête cette année le 20e anniversaire de sa fondation. Un anniversaire fêté comme il se doit à Prague, dimanche 10 mai, qui a aussi été l'occasion de rencontrer le père Carme Mesmin Martinus Dingbedi, responsable à Bouar d'un nouveau projet d'élevage de bétail dont le lancement doit beaucoup au programme de coopération au développement de la diplomatie tchèque. Reportage de Guillaume Narguet.
6: Je m'appelle Mesme Martinus Dingbedi, je suis un père carme des choses centrafricain. Je suis délégué provincial en Centrafrique. Après mon engagement définitif dans l'ordre des carmes des choses, je m'occupais de formation pour nos jeunes qui se préparaient à devenir religieux et prêtres. Et après, mes supérieurs ont jugé opportun de me responsabiliser et de continuer de travailler en collaboration avec la province carmélitaine mère en Italie pour l'avenir du Carmel en Centrafrique.
7: Vous êtes ici à Prague et c'est la raison pour laquelle nous avons le plaisir de vous rencontrer. C'est à l'occasion du 20e anniversaire de l'organisation Siriri. Alors dimanche après-midi, vous avez participé à cette petite fête qui s'est tenue dans un café pas loin du château de Prague. Comment s'est passée cette célébration donc du 20e anniversaire de Siriri ?
6: J'ai été touché, marqué par l'organisation même de la fête, par les invités qui sont venus avec des différentes interventions. J'ai pu aussi rencontrer et voir certains volontaires de l'association Siriri qui sont déjà venus en Centrafrique avec qui nous avons collaboré. Donc j'ai gardé hier vraiment un très bon souvenir pour cette fête et la manière dont elle a été organisée.
7: Pour vous, en tant que Centrafricain, que représente l'action de Siriri, qui a déjà développé différents projets? 20 ans quand même d'activité, les autorités tchèques sont également engagées à travers cette organisation. Donc pour vous, en tant que centrafricain, qu'est-ce que ça représente?
6: Pour moi, cette action de Siriri représente un levier, un soutien ou un appel au développement plusieurs dimensions dans le domaine de l'éducation, domaine de santé, domaine de l'agriculture et l'élevage, en un mot, les œuvres sociales. Donc le lien que l'association Siriri fait entre la République tchèque et nous, les carmes en Centrafrique, je qualifierais cela salutaire parce que ça nous aide à consolider une bonne collaboration et à nous ouvrir les uns les autres pour le bien commun. Donc j'ai beaucoup aimé cette action.
7: On sait que la Centrafrique est un pays qui est confronté à différents problèmes, certains très graves, qu'ils soient d'ordre sécuritaire, sociaux. Vous qui venez ici en République tchèque, à Prague, vous avez évoqué cette possibilité d'échanger avec les volontaires tchèques qui viennent, qui sont actifs dans le cadre de l'action de Siriri. Quels sont les retours que vous avez de ces tchèques lorsque vous parlez avec eux?
6: Et ce que je garde de souvenirs ou de positifs, les volontaires de cette association Siriri, quand ils vont en République centrafricaine, ils découvrent les réalités. Certes, notre pays est

0: notre pays qui souffre sur le plan sécuritaire, sur le plan économique, sur le plan éducatif. Donc, je qualifierais aussi cela d'un pont que Siriri fait entre la République centrafricaine et la République tchèque pour le développement en niveau de tout homme et de tout l'homme.
1: Si nous vous rencontrons également, Mesmin, c'est parce qu'un nouveau projet a vu le jour il y a quelques mois, l'année dernière, en Centrafrique. Un projet qui a bénéficié du soutien financier de l'ambassade de République tchèque au Nigeria. Donc, est-ce que vous pourriez nous présenter ce projet d'élevage de bétail? C'est bien ça.
0: Oui, merci. Effectivement, notre couvent Saint-Élie, qui se trouve à Boire, dans le diocèse de Boire, en Centrafrique, a bénéficié de financement de l'ambassade de la République tchèque à Abuja, au Nigeria, pour le projet Bovin. Nous avons reçu 20 000 euros pour la réalisation de ce projet. Effectivement, avec ces fonds, nous avons construit les tables, nous avons acheté le bétail, les bovins, pour commencer un élevage afin de penser à l'auto-prise en charge et d'entamer un processus vers l'autonomie financière. Parce que nous, en Centrafrique, nous dépendons effectivement de notre province mère qui est en Italie, mais il faut commencer à mettre la base. Et c'est grâce à l'association Siriri que nous avons bénéficié de ces fonds et que ce projet a été réalisé. Nous continuons soit à le développer pour que cela soit plus productif et aussi bénéfique pour la population environnante, mais aussi pour nous-mêmes. Il ne suffit pas tout simplement de prier ou de prêcher l'évangile, mais il faut aussi savoir travailler avec les mains, savoir développer les potentialités que nous avons pour, aspirer, tendre vers une autonomie financière qui n'est pas facile, mais nous espérons que nous allons y arriver.
1: C'est un projet qui, pour l'instant, se déroule sur un seul endroit ou qui tend à se développer dans d'autres régions, peut-être du pays?
0: Pour l'instant, ça se développe dans un endroit, mais nous avons aussi déjà eu des financements venant toujours de la République tchèque dans le même domaine de l'agriculture et l'élevage. Et cette fois, c'est dans la capitale de Bangui. Nous avons une grande ferme du Carmel à Bangui qui a bénéficié aussi de financements pour développer l'agriculture et l'élevage.
1: Nous sommes ici, et ce sera ma dernière question, Mesmin, à quelques mètres d'un endroit très célèbre de Prague. C'est là où nous sommes, juste à côté de l'église où se trouve l'enfant Jésus de Prague. Est-ce qu'avec lui aussi, vous avez l'occasion d'échanger lors de vos passages à Prague?
0: Oui, nous sommes ici dans le sanctuaire de l'enfant Jésus où vivent mes confrères carmes. C'est d'ici que cette dévotion à l'enfant Jésus a pris plus d'ampleur et est arrivée à Renzano en Italie et même en Centrafrique. En Centrafrique, nous avons beaucoup de dévotion envers l'enfant Jésus. Notre petit séminaire a été dédié à l'enfant Jésus. Une paroisse aussi a été dédiée à l'enfant Jésus. J'ai une grande dévotion envers l'enfant Jésus. Et donc, pour moi, c'est aussi une invitation à stimuler les Tchèques à se tourner vers l'enfant Jésus pour lui confier leurs intentions et surtout pour la paix, pour le bien, le bien-être, pour le bien commun.
1: Mesmin Martinus Dingbedi, merci beaucoup.
0: Je vous remercie.

0: En 2024, le métro de Prague a fêté ses 50 ans. À cette occasion, nous vous avons fait découvrir quelques-unes de ses stations emblématiques. Nous vous proposons aujourd'hui de réécouter l'épisode consacré à la gare centrale sur la ligne C, où Martin Karlik de l'organisation Prague City Tourism nous a présenté le projet curieux de tramway souterrain qui a précédé celui du métro. Reportage de Paul-Henri Perrin.
1: Bonjour Monsieur Karlik, Hlavní nádraží, en français la gare centrale, compte parmi les premières stations du métro de Prague. Cependant, celles et ceux qui connaissent bien le métro de la capitale tchèque ont remarqué que l'agencement de la station diffère singulièrement de celui de ses voisines Florence et Muséum, pourtant inaugurées au même moment. À Hlavní nádraží, en effet, il n'y a pas de quai central et des voies de part et d'autre, mais à l'inverse, des voies adjacentes et deux quais séparés. Y a-t-il une raison, M. Karlik, à cette configuration particulière ?
2: Ano, má to velmi jednoduchý důvod, protože ta zastávka, kde ty koleje jsou vedle sebe.
3: La raison pour laquelle il en est ainsi à la gare centrale est très simple. Cela tient au fait que cette station de métro à l'origine devait être un arrêt de tramway souterrain, lequel n'a finalement jamais vu le jour. D'ailleurs, lorsque les travaux ont débuté, il était encore question d'y faire circuler de tels tramways. Ces derniers auraient fonctionné pendant quelques années jusqu'au jour où, ne suffisant plus, ils auraient été reconvertis en métro. Ce n'est qu'une fois les travaux lancés que le projet a finalement été modifié en faveur d'un métro. Il était toutefois trop tard, car il était déjà prévu à Hlavní nádraží que la sortie de la rame s'effectue du côté droit. C'est là une petite curiosité qui n'en est plus tout à fait une d'ailleurs depuis, car plus tard, dans les années 1990, certaines nouvelles stations ont été configurées de la même façon. Mais il est vrai que parmi les stations les plus anciennes du métro de Prague, les stations de la gare centrale et de Vyšehrad, qui s'appelait alors Gottwaldova, se distinguent des autres par leur sortie de la rame du côté droit.
1: Et quels auraient été les atouts d'un tramway souterrain par rapport à un tramway ordinaire ?
3: Avec un tramway souterrain, il n'y a aucun risque qu'une voiture stationne sur les voies ou que des accidents se produisent aux intersections, ce qui arrive parfois à Prague. Il y avait donc un avantage certain. Cependant, un tramway souterrain a une capacité moindre qu'un métro. Le tramway souterrain était une solution hybride à mi-chemin entre le tramway et le métro. C'était mieux qu'un tramway en surface, mais un peu moins bien qu'un métro. Pourquoi ont-ils envisagé de le construire ? Parce que cela aurait coûté moins cher. Mais après mûre réflexion, il a été admis qu'une éventuelle transformation ultérieure du réseau de tramways souterrains en un réseau métropolitain s'avérerait particulièrement difficile et coûteuse et qu'il valait mieux par conséquent construire d'emblée un métro.
1: La question de la construction d'un réseau métropolitain à Prague a été pendant de nombreuses décennies un serpent de mer, on le sait. Évoqué dès la fin du 19e, le sujet a été à plusieurs reprises retoqué et ajourné. Qu'est-ce qui a motivé le gouvernement communiste de l'époque à finalement franchir le pas ?
3: Le trafic à Prague était particulièrement dense. Prague commençait à croître significativement et l'idée d'un métro s'est alors imposée. Pourtant, quand les communistes ont pris le pouvoir, la situation était tout autre à Prague. Les investissements se faisaient en priorité dans l'industrie chimique, métallurgique et minière à Kladno, Ostrava, Most ou Litvinov. Et Prague se vidait alors de ses habitants. Puis la tendance a fini par s'inverser. Les appartements ont été rénovés, de nouveaux grands ensembles d'immeubles sont sortis de terre et l'industrie a aussi trouvé sa place à Prague. La croissance de la ville attirait toujours plus d'habitants et la nécessité de s'équiper d'un métro se faisait ressentir. Il faut s'imaginer que les rues étaient alors aussi encombrées qu'elles le sont aujourd'hui. Il y avait certes moins de voitures, mais il n'existait pas encore de périphériques, seulement de grandes artères, ce qu'on appelle aujourd'hui en tchèque des magistrales. Par conséquent, tous les camions qui empruntent aujourd'hui les autoroutes dans la banlieue de Prague passaient alors par le centre-ville. Ce trafic gênait donc la circulation des tramways et des bus, et c'est à partir de ce constat que le métro est apparu comme un choix évident.
1: Par conséquent, si je vous comprends bien, le projet initial de tramway souterrain est resté lettre morte. Aucun de ces tramways n'a jamais circulé.
3: Non, le tramway souterrain n'a jamais circulé à Prague. Toutefois, le projet de développer un tel système à Prague a conduit à la conception accélérée du mythique tramway T3. Les tramways antérieurs au T3 comprenaient encore de nombreux éléments en bois dans leur structure, ce qui bien évidemment représentait un grand danger en cas d'incendie dans un tunnel. Il fallait donc concevoir un nouveau type de tramway composé de matériaux ininflammables. C'est ainsi que le T3 a vu le jour. Et bien qu'il n'ait jamais circulé sous terre, nous disposons toujours de ces beaux tramways aujourd'hui à Prague.
2: Začala, ale i tak máme dneska stále hezkou tramvaj v Praze.
4: Vážení cestující, mezistátní vlak Railjet číslo 256 Indobona linky X3 společnosti České dráhy.
1: Pouvez-vous, monsieur Karlík, à présent nous dire quelques mots sur le magnifique bâtiment de la gare centrale situé au-dessus de la station de métro Hradní nádraží?
2: To nádraží vzniklo vlastně už v 19. století.
3: Cette gare a été construite dans les années 1870 et était alors surnommée la gare Castrale, car elle ressemblait à un château. Cependant, 30 ans après son inauguration, la gare arrivait déjà à saturation tant le développement du ferroviaire était spectaculaire. Le projet d'un nouveau bâtiment était donc à l'étude. L'appel d'offres a finalement été remporté par l'architecte Josef Fanta, qui s'est inspiré de la gare du Nord à Paris, qui faisait alors référence en Europe et dont il a repris l'idée d'une grande halle et l'agencement des voies. La gare Castrale a ainsi été progressivement démantelée et remplacée par un nouveau bâtiment de style Art Nouveau, un bâtiment splendide dont la construction a nécessité près de 8 années. Le clou du projet a été la construction de l'immense halle qui permet aux voyageurs de s'abriter en cas d'intempéries. Ce beau bâtiment constituait une véritable porte d'entrée de la ville de Prague jusque dans les années 1970, quand une nouvelle phase de travaux a été entreprise. Beaucoup se sont alors enthousiasmés. Ils pensaient que les travaux rendraient la gare plus lumineuse, moderne et mieux connectée aux autres modes de transport. Mais malheureusement, tout cela s'est fait un peu au détriment du bâtiment Fanta d'origine.
2: Ale bohužel ta budova nám vlastně, ta původní Fantova nám trochu zmizela.
0: C'est la fin de cette émission en français sur les ondes de Radio Prague International. L'actualité tchèque, ça continue sur notre site français.radio.cz et sur les réseaux sociaux. On se retrouve demain, portez-vous bien. Naslyšenou.

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2: Bonjour et merci d'être avec nous sur Radio Prague International. Dans cette émission, nous allons vous parler des activités de l'ONG Siriri qui établit un pont entre la Tchéquie et la République centrafricaine. L'Orchestre national de Lyon a choisi de mettre à l'honneur la musique tchèque la saison prochaine. Les détails dans quelques minutes. Tout de suite, le Flash Info par Anna Kubishta.
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3: Les ministres et responsables des pays de l'OTAN situés sur le flanc oriental de l'Alliance sont réunis ce mercredi en Roumanie pour coordonner leur position en matière de sécurité et de défense. La rencontre s'inscrit dans la préparation du prochain sommet de l'OTAN prévu à Ankara en juillet. Les discussions portent principalement sur le renforcement de la dissuasion et de la défense collective face aux menaces venant notamment de la Russie. La Tchéquie est représentée par le président Petr Pavel qui soutient un renforcement de la coopération et des dépenses de défense au sein de l'Alliance. Les pays du groupe au format dit B9 ou 9 de Bucarest, qui regroupe les membres de l'OTAN de l'Europe centrale et orientale, cherche à parler d'une seule voix pour peser davantage dans les décisions stratégiques de l'Alliance. Le président ukrainien Volodymyr Zelensky est également présent pour des rencontres bilatérales. La police tchèque a ouvert une enquête pour déterminer si les fabricants de lait infantile Nestlé et Danone ont mis en danger la santé publique après la découverte de l'eau contaminée par une toxine dangereuse, la céréulide. La plainte a été déposée par la branche tchèque du réseau international des groupes d'action pour l'alimentation infantile IPFAN, qui accuse les entreprises d'avoir insuffisamment contrôlé leurs produits destinés aux nourrissons. Les autorités sanitaires avaient déjà interdit fin mars la vente en Tchéquie de 120 lots de 44 laits infantiles provenant de 12 fabricants européens. Selon l'organisation IPFAN, Nestlé aurait tardé à informer le public et les autorités de la contamination, tandis que Danone aurait laissé certains lots contaminés en rayon jusqu'en mars et avril 2026, malgré les alertes de l'inspection alimentaire tchèque. Le ministère tchèque de la Santé a indiqué qu'aucune mesure exceptionnelle n'était actuellement prévue contre le hantavirus. Le ministre Adam Wojtyla a toutefois précisé que les autorités sanitaires surveillaient la situation de près avec les services d'hygiène. L'épidémie est liée à un bateau de croisière parti d'Argentine début avril où une dizaine de cas ont déjà été confirmés et 3 passagers sont décédés. Les autorités rappellent que ce virus ne se transmet pas facilement entre humains, au contraire de la grippe ou du Covid-19. Selon le ministère, aucun ressortissant tchèque ne se trouvait à bord du navire et le risque pour la population reste faible. L'administration du parc national de la Suisse tchèque estime que les dégâts causés par l'incendie survenu début mai près de Chřipská ne dépasseront pas les 20 millions de couronnes. Les coûts liés au feu et aux opérations d'intervention sont provisoirement évalués entre 15 et 20 millions de couronnes. L'incendie a ravagé environ 100 hectares de forêt, soit une surface 10 fois inférieure à celle du grand feu de l'été 2022. Les autorités ont fermé la zone aux touristes en raison du risque de chute d'arbres et doivent désormais réparer les chemins endommagés, sécuriser des arbres instable et vérifier la solidité des formations rocheuses. Plus de 2500 pompiers et 356 véhicules ont participé à l'opération entre le 2 et le 7 mai. Un voleur a dérobé mardi soir le crâne de Sainte Zdislava dans la basilique de Jablonev Podještědí dans la région de Liberec. Selon la police tchèque, l'homme a brisé la vitrine contenant la relique avant de prendre la fuite. La valeur historique de cette relique est considérée comme inestimable. Le président de la conférence épiscopale tchèque et archevêque d'Olomouc, Josef Nuzik, a appelé ce mercredi l'auteur du vol à restituer le crâne. Les enquêteurs disposent seulement d'images de vidéosurveillance de mauvaise qualité qui montrent un homme vêtu d'habits sombres et portant des chaussures claires. La police a lancé un appel à témoins pour identifier le suspect, retrouver la relique volée et invite toute personne ayant des informations à contacter le numéro d'urgence 158. On termine par un mot de météo. Jeudi, jour de fête des Bonifates, toujours un temps maussade et mitigé avec des températures moyennes maximales autour de 14 degrés.
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2: À l'occasion de la présentation en France de la saison 2026-2027 de l'Orchestre National de Lyon, son délégué artistique Laurent Joyeux dévoile au micro d'Alexis Rosenzweig une programmation largement consacrée aux compositeurs tchèques, de Leuchana tchèque à Antonín Dvořák, en passant par des figures plus méconnues en France comme Pavel Haas ou Erwin Schulhoff. Cette saison tchèque entend faire découvrir toute la richesse musicale de la Bohème et de la Moravie.
4: Laurent Joyeux, bonjour.
5: Bonjour.
4: Alors, de la musique tchèque au programme de la saison prochaine chez vous, pourquoi, en quel honneur ?
5: Alors, on a commencé un voyage européen avec l'Auditorium Orchestre National de Lyon il y a quelques saisons, et il était normal de s'arrêter en pays tchèque pour faire découvrir ou redécouvrir à notre public cette région du monde qui est si riche musicalement et dont beaucoup de compositeurs sont issus. Donc il y a eu cette idée de défendre ça, et puis à titre personnel, c'est un pays auquel je suis particulièrement attaché pour avoir commencé à y travailler en 1993, pour 2 ans. Ça commence à dater maintenant, et puis pour avoir déjà, lorsque j'étais en fonction comme directeur à l'Opéra de Dijon, fait une saison tchèque déjà. Donc c'est un peu pour moi un moment fort et essentiel que de se consacrer et de faire redécouvrir au public français la musique tchèque.
4: On sent d'ailleurs que vous connaissez bien cette contrée d'Europe centrale, parce que vous avez fait attention à dire en pays tchèque. Puisqu'évidemment, un certain nombre de ces compositeurs sont nés bien avant la création de la Tchéquie, bien avant la création de la Tchécoslovaquie. Je crois qu'il y en a plus d'une vingtaine en tout dans votre programme, des célèbres et des moins célèbres aussi.
5: Oui, alors des célèbres comme par exemple Gustav Mahler, qui est né en Moravie. On l'oublie trop souvent et on en fait un compositeur viennois, même si voilà, il a passé toute son enfance en Moravie, il a fait ses études au conservatoire de Prague, voilà, il faut quand même le rappeler. Il y a aussi un autre compositeur connu qui a un peu le même destin, c'est Korngold, qui est né à Brno, et on croit voilà, souvent que c'est un compositeur américain, pas du tout. voilà, ça c'est pour la petite blague. Il y a évidemment les Dvořák, Janáček, Novák aussi, mais aussi des compositeurs un peu moins connus en France, comme Pavel Haas, comme Erwin Schulhoff. Il était pour moi important de faire découvrir aussi ces compositeurs du XXe siècle qui sont passés, hélas, par le camp de Térésine avec Victor Ullmann aussi, par exemple.
4: Et Hans Krása aussi, que je crois avoir vu dans la liste.
5: Bien sûr. Oui, absolument.
4: Des musiciens tchèques invités, des ensembles venus d'ici, ou peut-être, je crois que le Collegium 1704 est au programme également.
5: Alors il y a l'idée effectivement que l'Orchestre National de Lyon puisse évidemment présenter ce répertoire-là avec son directeur musical Nikolaj Schepp-Snyder, mais aussi avec des artistes tchèques invités. Donc on aura Lukáš Vondráček, on aura également Josef Špaček, qui viendra faire le fameux concerto de Korngold justement, avec Tomáš Netopil à la direction. Et puis deux quatuors, le quatuor Benovic et le quatuor Pavel Haas, mais aussi on a souhaité présenter un peu de musique baroque tchèque, et notamment avec Václav Lux et son ensemble Collegium 1704 pour une messe de Zelenka. Voilà, donc on essaye de présenter un paysage à la fois par les compositeurs et à la fois par les interprètes, depuis la musique baroque tchèque, donc depuis Louis Zelenka, on va dire, c'est peut-être le plus ancien, j'ai plutôt en tête, mais je crois que c'est le plus ancien, jusqu'à Petr Eben, voilà, pour la musique presque contemporaine. Voilà.
4: Laurent Joyeux, une question un peu plus personnelle, puisque vous connaissez Prague, vous connaissez le pays, vous connaissez la musique. Si vous deviez choisir un morceau, un compositeur, voilà, ce serait quoi ?
5: Oh là là, c'est trop difficile. La suite de La Petite Renarde Rusée de Janáček. Voilà. Ce serait mon coup de cœur pour cette nouvelle saison. Parce que je trouve qu'il y a cette musique réunit à la fois plein d'influences comment dire, c'est à la fois une musique très tchèque, très influencée aussi par le côté slave, mais si on écoute attentivement cette musique, on a dans la musique de Janáček toute la diction de la langue tchèque, toute l'utilisation des timbres aussi, pour mettre en valeur cette musique, et ça, moi, ça me touche profondément, et on sent cet attachement très fort à la nature qu'il y a beaucoup dans la musique tchèque, qu'on retrouve dans de nombreux compositeurs, mais là je trouve qu'elle est magnifiée d'une manière assez incroyable, avec tout l'humour qu'il y a aussi chez nos amis tchèques.
4: On vous remercie en tout cas et on espère en reparler. Merci, si vous passez à Prague, vous êtes bienvenue dans nos studios, Laurent Joyeux. Merci beaucoup.
5: Avec grand plaisir. Merci beaucoup à vous.
4: Et très bonne journée à Lyon.
5: Merci, vous aussi.
2: ONG tchèque spécialisée dans l'aide au développement en République centrafricaine, Siriri fête cette année le 20e anniversaire de sa fondation. Un anniversaire fêté comme il se doit à Prague, dimanche 10 mai, qui a aussi été l'occasion de rencontrer le père Carme Mesmin Martinus Dingbedi, responsable à Bouar d'un nouveau projet d'élevage de bétail dont le lancement doit beaucoup au programme de coopération au développement de la diplomatie tchèque. Reportage de Guillaume Larguet.
6: Je m'appelle Mesmin Martinus Dingbedi, je suis un père carme des choses centrafricain. Je suis délégué provincial en Centrafrique. Après mon engagement définitif dans l'ordre des carmes des choses, je m'occupais de formation pour nos jeunes qui se préparaient à devenir religieux et prêtres. Et après, mes supérieurs ont jugé opportun de me responsabiliser et de continuer de travailler en collaboration avec la province carmélitaine mère en Italie pour l'avenir du Carmel en Centrafrique.
7: Vous êtes ici à Prague et c'est la raison pour laquelle nous avons le plaisir de vous rencontrer. C'est à l'occasion du 20e anniversaire de l'organisation Siriri. Alors dimanche après-midi, vous avez participé à cette petite fête qui s'est tenue dans un café pas loin du château de Prague. Comment s'est passée cette célébration donc du 20e anniversaire de Siriri ?
6: J'ai été touché, marqué par l'organisation même de la fête, par les invités qui sont venus avec des différentes interventions. J'ai pu aussi rencontrer et voir certains volontaires de l'association Siriri qui sont déjà venus en Centrafrique avec qui nous avons collaboré. Donc j'ai gardé hier vraiment un très bon souvenir pour cette fête et la manière dont elle a été organisée.
7: Pour vous, en tant que Centrafricain, que représente l'action de Siriri, qui a déjà développé différents projets? 20 ans quand même d'activité, les autorités tchèques sont également engagées à travers cette organisation. Donc pour vous, en tant que centrafricain, qu'est-ce que ça représente?
6: Pour moi, cette action de Siriri représente un levier, un soutien ou un appel au développement plusieurs dimensions dans le domaine de l'éducation, domaine de santé, domaine de l'agriculture et l'élevage, en un mot, les œuvres sociales. Donc le lien que l'association Siriri fait entre la République tchèque et nous, les carmes en Centrafrique, je qualifierais cela salutaire parce que ça nous aide à consolider une bonne collaboration et à nous ouvrir les uns les autres pour le bien commun. Donc j'ai beaucoup aimé cette action.
7: On sait que la Centrafrique est un pays qui est confronté à différents problèmes, certains très graves, qu'ils soient d'ordre sécuritaire, sociaux. Vous qui venez ici en République tchèque, à Prague, vous avez évoqué cette possibilité d'échanger avec les volontaires tchèques qui viennent, qui sont actifs dans le cadre de l'action de Siriri. Quels sont les retours que vous avez de ces tchèques lorsque vous parlez avec eux?
6: Et ce que je garde de souvenirs ou de positifs, les volontaires de cette association Siriri, quand ils vont en République centrafricaine, ils découvrent les réalités. Certes, notre pays est encore pauvre, se cherche et pour au moins être en voie de développement, mais leur présence et les soutiens multiformes que ces volontaires, que cette association apporte à la République centrafricaine, à l'Église du Christ qui est là et surtout d'une manière particulière à nous, les carmes, c'est aussi un appel, une invitation pour la République tchèque à travailler aussi en partenariat, en collaboration avec notre pays qui souffre sur le plan sécuritaire, sur le plan économique, sur le plan éducatif. Donc, je qualifierais aussi cela d'un pont que Siriri fait entre la République centrafricaine et la République tchèque pour le développement en un mot de tout homme et de tout l'homme.
7: Si nous vous rencontrons également, Mesmin, c'est parce qu'un nouveau projet a vu le jour il y a quelques mois, l'année dernière, en

0: héros pour la réalisation de ce projet. Effectivement, avec ces fonds, nous avons construit l'étable, nous avons acheté le bétail, les bovins pour commencer un élevage afin de penser à l'auto-prise en charge et d'entamer un processus vers l'autonomie financière. Parce que nous, en Centrafrique, nous dépendons effectivement de notre province mère qui est en Italie, mais il faut commencer à mettre la base. Et c'est grâce à l'association Siriri que nous avons bénéficié de ces fonds et que ce projet a été réalisé. Nous continuons soit à le développer pour que cela soit plus productif et aussi bénéfique pour la population environnante, mais aussi pour nous-mêmes. Il ne suffit pas tout simplement de prier ou de prêcher l'évangile, mais il faut aussi savoir travailler avec les mains, savoir développer les potentialités que nous avons pour, aspirer, tendre vers une autonomie financière qui n'est pas facile, mais nous espérons que nous allons y arriver.
1: C'est un projet qui, pour l'instant, se déroule sur un seul endroit ou qui tend à se développer dans d'autres régions, peut-être du pays?
0: Pour l'instant, ça se développe dans un endroit, mais nous avons aussi déjà eu des financements venant toujours de la République tchèque dans le même domaine de l'agriculture et l'élevage. Et cette fois, c'est dans la capitale de Bangui. Nous avons une grande ferme du Carmel à Bangui qui a bénéficié aussi de financements pour développer l'agriculture et l'élevage.
1: Nous sommes ici, et ce sera ma dernière question, Mesmin, à quelques mètres d'un endroit très célèbre de Prague. C'est là où nous sommes, juste à côté de l'église où se trouve l'enfant Jésus de Prague. Est-ce qu'avec lui aussi, vous avez l'occasion d'échanger lors de vos passages à Prague?
0: Oui, nous sommes ici dans le sanctuaire de l'enfant Jésus où vivent mes confrères carmes. C'est d'ici que cette dévotion à l'enfant Jésus a pris plus d'ampleur et est arrivée à Rentzano en Italie et même en Centrafrique. En Centrafrique, nous avons beaucoup de dévotion envers l'enfant Jésus. Notre petit séminaire a été dédié à l'enfant Jésus. Une paroisse aussi a été dédiée à l'enfant Jésus. J'ai une grande dévotion envers l'enfant Jésus. Et donc, pour moi, c'est aussi une invitation à stimuler les Tchèques à se tourner vers l'enfant Jésus pour lui confier leurs intentions et surtout pour la paix, pour le bien, le bien-être, pour le bien commun.
1: Mesmin Martinus Dingbedi, merci beaucoup.
0: Je vous remercie.
2: En 2024, le métro de Prague a fêté ses 50 ans. À cette occasion, nous vous avons fait découvrir quelques-unes de ses stations emblématiques. Nous vous proposons aujourd'hui de réécouter l'épisode consacré à la gare centrale sur la ligne C, où Martin Karlik de l'organisation Prague City Tourisme nous a présenté le projet curieux de tramway souterrain qui a précédé celui du métro. Reportage de Paul-Henri Perrin.
3: Bonjour Monsieur Karlik, Plavnina Draži, en français la gare centrale, compte parmi les premières stations du métro de Prague. Cependant, celles et ceux qui connaissent bien le métro de la capitale tchèque ont remarqué que l'agencement de la station diffère singulièrement de celui de ses voisines Florence et Muséum, pourtant inaugurées au même moment. À Plavnina Draži, en effet, il n'y a pas de quai central et des voies de part et d'autre, mais à l'inverse, des voies adjacentes et deux quais séparés. Y a-t-il une raison, M. Karlik, à cette configuration particulière?
4: Ah non, mais attends, Valmer, nous le quittons. protože ta zastávka, kde ty koleje

0: La raison pour laquelle il en est ainsi à la gare centrale est très simple. Cela tient au fait que cette station de métro, à l'origine, devait être un arrêt de tramway souterrain, lequel n'a finalement jamais vu le jour. D'ailleurs, lorsque les travaux ont débuté, il était encore question d'y faire circuler de tels tramways. Ces derniers auraient fonctionné pendant quelques années jusqu'au jour où, ne suffisant plus, ils auraient été reconvertis en métro. Ce n'est qu'une fois les travaux lancés que le projet a finalement été modifié en faveur d'un métro. Il était toutefois trop tard, car il était déjà prévu à Hlavní nádraží que la sortie de la rame s'effectue du côté droit. C'est là une petite curiosité qui n'en est plus tout à fait une d'ailleurs depuis, car plus tard, dans les années 1990, certaines nouvelles stations ont été configurées de la même façon. Mais il est vrai que parmi les stations les plus anciennes du métro de Prague, les stations de la gare centrale et de Vyšehrad, qui s'appelait alors Gottwaldova, se distinguent des autres par leur sortie de la rame du côté droit.
1: Většinou až na hlavní nádraží a Vyšehrad, tedy Gottwaldovu, výstup vlevo.
2: Et quels auraient été les atouts d'un tramway souterrain par rapport à un tramway ordinaire?
1: No to, že by se nikde nemusela zastavovat v ulicích.
0: Avec un tramway souterrain, il n'y a aucun risque qu'une voiture stationne sur les voies ou que des accidents se produisent aux intersections, ce qui arrive parfois à Prague. Il y avait donc un avantage certain. Cependant, un tramway souterrain a une capacité moindre qu'un métro. Le tramway souterrain était une solution hybride à mi-chemin entre le tramway et le métro. C'était mieux qu'un tramway en surface, mais un peu moins bien qu'un métro. Pourquoi ont-ils envisagé de le construire? Parce que cela aurait coûté moins cher. Mais après mûre réflexion, il a été admis qu'une éventuelle transformation ultérieure du réseau de tramways souterrains en un réseau métropolitain s'avérerait particulièrement difficile et coûteuse et qu'il valait mieux par conséquent construire d'emblée un métro.
2: La question de la construction d'un réseau métropolitain à Prague a été pendant nombreuses décennies un serpent de mer, on le sait. Évoqué dès la fin du 19e, le sujet a été à plusieurs reprises retoqué et ajourné. Qu'est-ce qui a motivé le gouvernement communiste de l'époque à finalement franchir le pas?
0: Le trafic à Prague était particulièrement dense. Prague commençait à croître significativement et l'idée d'un métro s'est alors imposée. Pourtant, quand les communistes ont pris le pouvoir, la situation était tout autre à Prague. Les investissements se faisaient en priorité dans l'industrie chimique, métallurgique et minière à Kladno, Ostrava, Most ou Litvinov. Et Prague se vidait alors de ses habitants. Puis la tendance a fini par s'inverser. Les appartements ont été rénovés, de nouveaux grands ensembles d'immeubles sont sortis de terre et l'industrie a aussi trouvé sa place à Prague. La croissance de la ville attirait toujours plus d'habitants et la nécessité de s'équiper d'un métro se faisait ressentir. Il faut s'imaginer que les rues étaient alors aussi encombrées qu'elles le sont aujourd'hui. Il y avait certes moins de voitures, mais il n'existait pas encore de périphérique, seulement de grandes artères, ce qu'on appelle aujourd'hui en tchèque des magistrali. Par conséquent, tous les camions qui empruntent aujourd'hui les autoroutes dans la banlieue de Prague passaient alors par le centre-ville. Ce trafic gênait donc la circulation des tramways et des bus, et c'est à partir de ce constat que le métro est apparu comme un choix évident.
2: Par conséquent, si je vous comprends bien, le projet initial de tramway souterrain est resté lettre morte. Aucun de ces tramways n'a jamais circulé.
0: Non, le tramway souterrain n'a jamais circulé à Prague. Toutefois, le projet de développer un tel système à Prague a conduit à la conception accélérée du mythique tramway T3. Les tramways antérieurs au T3 comprenaient encore de nombreux éléments en bois dans leur structure, ce qui bien évidemment représentait un grand danger en cas d'incendie dans un tunnel. Il fallait donc concevoir un nouveau type de tramway composé de matériaux ininflammable. C'est ainsi que le T3 a vu le jour. Et bien qu'il n'ait jamais circulé sous terre, nous disposons toujours de ces beaux tramways aujourd'hui à Prague.
1: Vážení cestující,
3: Mezistátní vlak Railjet číslo 256 Indobona linky X3 společnosti České dráhy.
2: Pouvez-vous, monsieur Karlik, à présent nous dire quelques mots sur le magnifique bâtiment de la gare centrale situé au-dessus de la station de métro Hradní nádraží?
1: To nádraží vzniklo vlastně už v 19. století.
0: Cette gare a été construite dans les années 1870 et était alors surnommée la gare Castrale car elle ressemblait à un château. Cependant, 30 ans après son inauguration, la gare arrivait déjà à saturation tant le développement du ferroviaire était spectaculaire. Le projet d'un nouveau bâtiment était donc à l'étude. L'appel d'offres a finalement été remporté par l'architecte Josef Fanta qui s'est inspiré de la gare du Nord à Paris, qui faisait alors référence en Europe et dont il a repris l'idée d'une grande halle et l'agencement des voies. La gare Castrale a ainsi été progressivement démantelée et remplacée par un nouveau bâtiment de style Art Nouveau, un bâtiment splendide dont la construction a nécessité près de 8 années. Le clou du projet a été la construction de l'immense halle qui permet aux voyageurs de s'abriter en cas d'intempéries. Ce beau bâtiment constituait une véritable porte d'entrée de la ville de Prague jusque dans les années 1970, quand une nouvelle phase de travaux a été entreprise. Beaucoup se sont alors enthousiasmés. Ils pensaient que les travaux rendraient la gare plus lumineuse, moderne et mieux connectée aux autres modes de transport. Mais malheureusement, tout cela s'est fait un peu au détriment du bâtiment Fanta d'origine.
1: Ale bohužel ta budova nám vlastně, ta původní Fantova nám trochu zmizela.
4: C'est la fin de cette émission en français sur les ondes de Radio Prague International. L'actualité tchèque, ça continue sur notre site français.radio.cz et sur les réseaux sociaux. On se retrouve demain. Portez-vous bien. Naslyšenou.